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0: Life Radio, il est 7h. Le journal Jonathan Nebou. Et nous débutons avec le tout premier point de l'actualité de la journée. Bonjour Jonathan.
1: Bonjour Philippe. Au sommaire de cette édition protection sociale, plus de 6900 enfants victimes de violences prises en charge en 2025. Sur le continent africain, en République démocratique du Congo, des opposants et acteurs de la société civile dénoncent le discours du président Félix Tshisekedi sur un troisième mandat. Et puis à l'international au Vatican, Marco Rubio en mission pour désamorcer les tensions entre Donald Trump et Léon XIV. Merci d'être à l'écoute de Life Radio, place à votre premier point d'information. Bonjour, fidèle auditeur. Par décret présidentiel pris le jeudi 7 mai 2026, M. Ibrahim Kubia Koulibaly, ancien président de la Commission électorale indépendante CEI, a été nommé à la tête du Conseil d'État. Cette nomination intervient dans un contexte marqué par la récente dissolution de la CEI, annoncée en Conseil des ministres. Juriste de formation et figure bien connue de l'administration publique ivoirienne, Ibrahim Kubia Koulibaly a dirigé la CEI durant plusieurs années, supervisant différents processus électoraux majeurs du pays. Son arrivée à la présidence du Conseil d'État traduit la volonté des autorités de s'appuyer sur son expérience institutionnelle et sa maîtrise des questions administratives et juridiques. Notons que le Conseil d'État, plus haute juridiction de l'ordre administratif en Côte d'Ivoire, joue un rôle central dans le contrôle des actes de l'administration publique et dans le règlement des litiges opposant les citoyens à l'État. Nous le disions en titre, le Premier ministre Robert Begré-Mambé a salué le mercredi 6 mai les avancées de la Côte d'Ivoire en matière de protection des femmes et des enfants lors de la présentation de l'annuaire statistique 2025 du ministère de la Femme, de la Famille et de l'Enfant au Sofitel Hôtel Ivoire d'Abidjan. Il a annoncé que 6926 enfants victimes de violences, de négligence, d'exploitation ou de pratiques traditionnelles néfastes ont été recensés et pris en charge en 2025. Par ailleurs, plus de 384 000 personnes ont bénéficié d'actions de sensibilisation sur l'ensemble du territoire national. Le chef du gouvernement ivoirien a également souligné la mise en service de 75 cellules genre et l'accompagnement de 3100 familles dans des programmes d'autonomisation économique, traduisant, selon lui, la volonté de l'État de renforcer l'égalité entre les sexes, la protection des enfants et l'émancipation des ménages. Dans l'actualité africaine, le président congolais Félix Tshisekedi a évoqué le 6 mai 2026 la possibilité d'un troisième mandat après un éventuel référendum constitutionnel ainsi qu'un possible report de la présidentielle de 2028 si l'insécurité persiste dans l'est de la République démocratique du Congo. Cette déclaration a suscité de vives critiques de l'opposition et de la société civile alors que la constitution limite actuellement le chef de l'État à deux mandats. Ailleurs dans le monde, le secrétaire d'État américain Marco Rubio a été reçu par le pape Léon XIV au Vatican dans un contexte de tensions diplomatiques entre Washington et le Saint-Siège. Les États-Unis souhaitent engager un dialogue malgré des divergences, notamment sur la question du nucléaire iranien. Le pape défend une approche fondée sur le dialogue et la paix, tandis que certains responsables américains jugent cette position trop conciliante. Cette rencontre vise surtout à maintenir la communication entre les deux parties et à explorer des points de convergence sur les grands enjeux internationaux. C'est la fin de ce journal. Prochaine information dans une heure.
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2: Très heureux, mesdames, messieurs, de vous recevoir et de vous savoir également à l'écoute de votre radio, Life Radio, la 107.7. Et comme tous les matins, nous sommes là, mesdames, messieurs, pour vous présenter, bien sûr, l'actualité, les faits dominants et tous ceux et celles qui pourraient, bien sûr, vous aider à apprivoiser, on va dire, votre milieu ambiant, aussi bien national qu'international. Jonathan Nebou, comment il va ce matin, ce lundi? Non, ce vendredi, nous sommes vendredi aujourd'hui, pardon. Oui, c'est la dernière manche de la semaine.
1: Oui, tout à fait, je vais très bien, par la grâce de Dieu. Bonjour Philippe, bonjour Emmanuel Dieu. Bonjour fidèle auditeur, très heureux de vous retrouver en ce dernier jour de la semaine, enfin de travail de la semaine, et en tout cas nous allons entrer dans un grand week-end en ce jour.
2: Bien sûr. Donc juste après ici, juste après donc l'antenne, c'est vrai que bon, toi tu restes là
1: après, voilà.
2: Jusqu'à 17h.
1: Alors là, tu te moques de moi.
2: Parce que... Non, pas du tout, chacun choisit ses métiers, ses missions. Hein.
1: Oui, tout
2: mais
1: à
2: en
1: fait,
2: tout cas,
1: oui.
2: Toi tu es le journaliste qui veille donc sur l'actualité pour nous. En tout cas, merci beaucoup pour tout ce que tu fais pour Life Radio. Okay. Emmanuel Didi, bonjour.
3: Bonjour Philippe Asso, bonjour Jonathan Debeau, bonjour cher auditeur. Moi c'est pas la grande forme.
2: Ah bon, tu irais à la numérique.
3: Non, j'étais très fatiguée parce que hier, je suis très fatiguée parce que hier, j'étais au Salon international du contenu audiovisuel, donc à l'Hôtel Ivoire. Au Sofitel Hôtel Ivoire, ça s'est tellement bien passé. Je suis rentrée très tard à la maison, donc voilà, on est encore là ce matin.
2: Alors, pourquoi est-ce qu'on devrait donc aller voir ce salon?
3: Oui, parce qu'il y a beaucoup d'innovations aujourd'hui. Hein. On a le ministre Amadou Koulibaly, ministre de la Communication, justement, qui en a parlé. On a la ministre de la Culture aussi, avec beaucoup d'acteurs, de producteurs. C'est vraiment une très, très belle innovation. Il y a beaucoup de choses qui vont arriver.
2: Comme les auditeurs, moi aussi j'attends donc le compte rendu de cet événement. Merci beaucoup Emmanuel et Gigi. Mesdames et messieurs, c'est maintenant que vous arrivez sur votre radio. Notez que voici les grandes lignes qui vont donc alimenter ce numéro du Life Matin Info. Plus de 800 000 opportunités mobilisées à l'occasion de la Foire de l'Emploi édition 2026. On en parle bien sûr ce matin. Et puis protection sociale, plus de 6 900 enfants victimes de violences pris en charge en 2020. Égalité et mérite au cœur des armées et les femmes militaires célébrées à la base navale de Lokotro à Abidjan et puis sur le continent au Tchad, le procès de 8 opposants du GCAP s'est ouvert à la prison de N'Djamena. Au Cameroun, c'est Cavalier Yegui Gibril qui est mort. Oui, c'est l'ancien président de l'Assemblée nationale camerounaise. En RDC, les opposants et acteurs de la société civile dénoncent le discours de Félix Antoine Tshisekedi, un discours sous fond de troisième mandat. Mesdames, Messieurs, les détails dans ce dernier numéro de la semaine du Life Matin Info. Savoir et comprendre, vous êtes les premiers. Bienvenue.

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1: Et quel bonheur de vous recevoir, bien évidemment, à l'écoute des 107.7. Ils sont là, tous autour du micro de l'AF Radio, pour vous offrir, comme vous le savez, l'essentiel de l'actualité. Même pour l'heure, mesdames, messieurs, il y a la revue de presse.
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1: Dans l'actualité de ce vendredi 8 mai, oui, un seul sujet écrase tous les autres, la dissolution de la commission électorale indépendante annoncée le mercredi dernier en Conseil des ministres. La décision fait la une de tous les quotidiens ce matin. Le camp présidentiel assume et défend. L'intelligent d'Abidjan relaie la position du RHDP qui soutient la dissolution, tandis que le Patriote titre « Mission accomplie pour Ibrahim Koulibaly Kubière ». D'ailleurs, Liberté annonce que l'ex-président de la CEI vient d'être nommé à la tête du Conseil d'État. Le gouvernement, lui, justifie son choix par les critiques récurrentes visant l'institution depuis 25 ans et promet un nouveau mécanisme plus rassurant. L'opposition ne compte pas laisser le champ libre. Oui, les dernières heures et l'Inter rapporte que le PDCI RDA réclame immédiatement un dialogue national pour bâtir le futur organe électoral. En parallèle, le temps s'interroge sur ce que cache la dissolution et le nouveau réveil dénonce donc un modèle inspiré de Dakar qui essaierait d'écrier. L'Avenir, lui, réplique que l'opposition perd ainsi son mur de lamentation. Sur le terrain, c'est le flou qui domine et le journal aujourd'hui résume bien la situation. La presse UI, l'inconnu. Aucun nom, aucune composition pour le nouvel organe n'a encore été dévoilée. Pendant ce temps, le Jour Plus décrit l'ambiance au siège de la CEI 24 heures après l'annonce et les partis s'organisent, notamment le PPACI qui tient donc son tout premier congrès selon le canard déchaîné. Notons aussi qu'en dehors de la CEI, le rassemblement révèle l'annulation de 4 concours de la fonction en public. Mesdames, Messieurs, voici quelques grandes lignes que vous pourrez retrouver dans les kiosques à journaux ce matin. Et comme tous les matins, nous décryptons donc une aujourd'hui. Je vous invite, mesdames, messieurs, à nous arrêter sur le journal La Tribune Ivoire qui titre aujourd'hui nomination de Kubière Koulibaly, tout sur l'émission du Conseil d'État. Emmanuel Djedji.
2: Exactement, il faut dire que le Conseil d'État de Côte d'Ivoire représente aujourd'hui la plus haute juridiction de l'ordre administratif du pays. Donc voilà, c'est une juridiction qui a été créée officiellement en 2020 dans le cadre des réformes institutionnelles ivoiriennes. Le Conseil d'État a pour mission principale de garantir le respect de la légalité administrative et de protéger les droits des citoyens face aux décisions de l'administration. Et depuis mai 2026, l'institution est présidée par Ibrahim Koulibaly Kubière, tu l'as dit. Donc, il faut dire que le Conseil d'État exerce essentiellement deux grandes fonctions. Donc, d'abord, une fonction contentieuse, c'est-à-dire judiciaire. Et dans ce cadre-là, il agit comme le juge suprême des litiges administratifs. C'est important de le signifier. Donc, concrètement, lorsqu'un citoyen estime qu'une décision prise par une autorité administrative, comme un ministère, un maire ou une préfecture, est injuste, illégale ou abusive, il peut saisir la justice administrative. Donc, dans ce cas-là, le Conseil d'État intervient notamment comme juge de cassation pour les décisions rendues par les tribunaux administratifs. Donc, vraiment, c'est quelque chose qui signifie aujourd'hui qu'il vérifie si le droit a été correctement appliqué et peut aussi annuler certaines décisions de justice administrative. Voilà.
1: Alors, est-ce que la nomination de M. Koulibaly Kubière est une nomination juste pour le féliciter pour le travail accompli, on le voit donc de la CEI, est-ce que c'est une récompense, Jonathan Nebou?
3: Au-delà de la récompense, je dirais que justement, c'est une reconnaissance de la part de l'État pour le rôle, affirmer le rôle majeur justement de ce grand homme d'État, déjà au sein de la CEI. Et donc, effectivement, comme l'a dit Emmanuel Djedji, l'information a été rendue publique hier à travers un communiqué officiel lu par Massere Touré, secrétaire général de la présidence de la République, selon le communiqué Ibrahim Kubia Koulibaly, magistrat hors hiérarchie groupe A et Ceylan Unique, a été nommé président du Conseil d'État et l'a remplacé à ce poste Patrice Yao Kouakou, dont le mandat est arrivé justement à expiration. Alors, le Conseil d'État est composé de magistrats administratifs. Il comprend un président qui dirige la juridiction, des présidents de section ou de chambre, des conseillers d'État. Et donc, le Conseil d'État est organisé en sections ou chambres spécialisées, notamment la section du contentieux administratif, la section consultative justement pour les avis juridiques, les sections thématiques selon les matières traitées, fonction publique, marché public, urbanisme, etc. Et donc, les recours devant le Conseil d'État sont introduits contre les décisions administrative définitive. Il statue en dernier ressort et ses décisions sont exécutoires et s'imposent à l'administration. Le Conseil d'État peut également être saisi en urgence dans le cadre de procédures de référé pour suspendre l'exécution d'un acte administratif contesté. Alors, on va parler justement du fondement juridique. La loi numéro 2016-886 du 8 novembre 2016 portant constitution de la République de Côte d'Ivoire telle que modifiée par la loi constitutionnelle numéro 2020-348 du 19 mars 2020 en son article 144 nouveau a institué la Cour de cassation, le Conseil d'État et la Cour des comptes comme les institutions juridictionnelles représentatives du pouvoir judiciaire. Et donc, en application de cette disposition, l'Assemblée nationale a adopté la loi organique numéro 2020-968 du 17 décembre 2020 qui fixe l'organisation, les attributions, la composition et le fonctionnement du Conseil d'État. Et donc, le Conseil d'État, pour terminer mon speech, veille au respect des principes de l'État de droit et protège les citoyens contre l'arbitraire administratif. Il garantit la légalité, la transparence et l'équité dans l'action administrative.
4: Alors, nous sommes en 2026. Emmanuel Djedji, quels sont les défis qui attendent donc le Conseil d'État aujourd'hui?
2: Déjà, il y a assez de défis, hein, des défis sensibles, surtout après les récents mouvements institutionnels comme la dissolution de la CEI, comme la nouvelle organisation des grandes juridictions administratives. Donc, comme premier défi, je dirais, ça sera vraiment, ça se situe au niveau de la crédibilité. Parce que quand une institution comme le Conseil d'État est mise en avant dans un contexte politique chargé, c'est vraiment une institution qui doit montrer qu'elle n'est pas influencée par les enjeux politiques. Donc, toutes les décisions doivent être perçues comme strictement juridiques, sinon la confiance peut rapidement se fragiliser. Et puis, comme deuxième défi, il y a la question de la confiance des citoyens, parce qu'on a beaucoup de personnes encore qui ne savent pas clairement comment saisir cette juridiction ou à quoi elle sert exactement dans leur quotidien. Donc, le premier défi, enfin, le défi, ce n'est pas seulement de juger les affaires ici, mais aussi de rendre la justice administrative plus accessible et plus compréhensible. Donc, il y a aussi un enjeu de montée en puissance parce que l'institution est encore récente, donc elle doit s'installer durablement, se stabiliser ses pratiques et surtout renforcer justement sa jurisprudence pour devenir une vraie référence dans le système judiciaire ivoirien. Voilà, donc il faut dire que le défi principal, c'est de réussir à s'imposer comme une institution solide, comme une institution respectée, perçue comme indépendante, voilà, tout en gagnant progressivement la confiance des populations.
4: Julie, à travers tes mots, donc, le mot confiance, on parle beaucoup de confiance. Comment restaurer la confiance, mon cher ami Jonathan Ebo?
3: Oui, justement, c'est par la restauration de la confiance, justement, des citoyens par rapport aux institutions ivoiriennes se fait justement par le respect, je dirais. Et puis, en plus de cela, j'aimerais ajouter un fait, le Conseil d'État ivoirien possède une double fonction institutionnelle, une fonction consultative auprès du gouvernement et une fonction juridictionnelle comme juge suprême de l'ordre administratif. Et puis, en fin de compte, il faut dire aussi que l'obligation pour le gouvernement ivoirien de consulter le Conseil d'État sur les projets de loi ne signifie pas qu'un projet de loi est un acte administratif, et donc cette consultation relève de la fonction consultative du Conseil d'État et non de sa mission juridictionnelle. Et donc le projet de loi demeure un acte préparatoire de nature législative et politique destiné à être débattu puis adopté par le Parlement. Donc le Conseil d'État intervient uniquement comme conseiller juridique du gouvernement afin de garantir la conformité, la cohérence et la qualité des tests avant leur adoption. C'est un ajout.
4: Merci beaucoup, monsieur Dama. Allez-y voir, mesdames, messieurs, les détails dans Tribune Ivoire qui titre aujourd'hui Domination de Cubière, tout sur l'émission du Conseil d'État. C'est également terminé pour la revue de presse.
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1: Et quelle douceur, Charlotte Dipanda sur la radio. Mesdames et messieurs, dans ce numéro de Live Matin Info, nous aurons un invité. Il s'agit de Martial Ansem. Il est journaliste, producteur, animateur à radio-télé. Il est également présentateur d'événements. Avec lui, nous parlerons de sa dernière trouvaille littéraire, Marcelin Yacé, la musique dans le sang. Ça sera dans la deuxième heure de cette émission. Et tout de suite, mesdames et messieurs, nous débutons avec les nouvelles fraîches de Côte d'Ivoire. Et bien sûr, avec la toute première articulation, ce matin, nous en parlons de la foire, oui, la foire de l'emploi, qui annonce près de 800 000 opportunités pour notre jeunesse.
2: Effectivement, selon Frédéric Cabran, les résultats de 2025 ont permis plus de 48 000 bénéficiaires à travers stages, travaux à haute intensité de main-d'œuvre et formation. L'édition 2026 prévoit également 50 000 opportunités d'immersion pour faciliter le premier contact des jeunes avec le monde du travail.
1: Justement, 800 000 opportunités concrètement pour notre jeunesse, qu'est-ce que cela signifie ?
3: Ça représente beaucoup, ça représente plus d'opportunités. Voilà, donc aujourd'hui, on parle de l'édition 2026 et de la foire de l'emploi avec plus de 800 000 opportunités. Mais avant de se projeter, c'est quand même important de revenir sur ce qui s'est fait l'année dernière, les années précédentes. Parce que la vraie question que beaucoup de jeunes se posent en ce moment, c'est est-ce que ceux qui ont été recrutés lors des éditions passées ont réellement obtenu des emplois ?
1: Justement, moi, je suis curieux de savoir.
3: Ou bien s'agissait-il de stage ou de contrat temporaire. Donc, dans les faits, lorsqu'on observe les antécédents de la foire, on remarque quand même une réalité assez nuancée.

0: on a quand même une partie des jeunes qui ont été retenus et qui ont effectivement obtenu des stages. On a des immersions professionnelles, on a eu des contrats à durée déterminée. Donc, ce sont des dispositifs qui sont importants parce qu'ils permettent d'acquérir une première expérience, de découvrir le monde de l'entreprise. C'est pourquoi j'encourage tous les jeunes, voilà, en quête d'emploi, de se mobiliser justement pour être à l'édition 2026. Mais en même temps, dans beaucoup de cas, il y a des contrats qui restent limités dans le temps parce que, voilà, selon plusieurs interventions, après quelques mois, parfois autour de 3 mois ou plus, selon les structures, certains jeunes arrivent à leur fin, voilà, donc à la fin de leur mission sans renouvellement. Donc, soit parce que le poste était temporaire, soit parce que l'entreprise n'avait pas de besoin permanent. Et ça, c'est bien dommage. Je pense que là-dessus, il faut que le ministère travaille aussi. Donc, c'est pour cela que la question de la stabilité reste centrale et continue de faire débat. On a à la fois de l'emploi qui n'est pas uniquement une promesse d'emploi immédiat, mais c'est aussi un espace de mise en relation, de sélection, d'opportunités à saisir, etc. C'est pourquoi il est essentiel, comme je le disais, que la jeunesse se mobilise fortement, non pas dans l'idée d'attendre un emploi automatique, mais vraiment dans la logique de saisir les opportunités, de se démarquer, et puis pourquoi pas de construire progressivement son parcours. C'est très important d'y participer.
1: Jonathan Nebou, quelles sont ces opportunités-là ?
2: Alors, il faut dire que l'annonce de plus de 800 000 opportunités constitue, je dirais, un signal politique fort. Toutefois, plusieurs observateurs estiment que le véritable défi résidera dans la qualité, la durabilité, le suivi de ces opportunités. Il faut dire que les jeunes attendent non seulement des offres temporaires, mais surtout des perspectives d'emploi stable, capables justement d'assurer une autonomie financière réelle. Et donc, la Foire nationale de l'emploi apparaît dans ce contexte comme une plateforme de rencontre entre employés, jeunes diplômés, centres de formation et structures d'accompagnement. Elle permet aussi de sensibiliser les jeunes aux opportunités liées à l'entrepreneuriat et donc à l'auto-emploi. Donc, justement, pour répondre à ta question, c'est beaucoup plus lié à l'entrepreneuriat. L'auto-emploi est de plus en plus présenté comme des alternatives complémentaires, justement, au salariat classique. Et puis, il faut dire que l'annonce suscite beaucoup d'espoir auprès de la jeunesse ivoirienne confrontée, on le sait, à des difficultés économiques persistantes. Et pour beaucoup, ces programmes-là représentent une chance d'accéder à une première expérience souvent décisive pour construire une carrière professionnelle. Donc reste désormais à transformer les annonces en résultats concrets avec une mise en œuvre efficace, transparente et surtout adaptée aux réalités du marché de l'emploi.
1: La dernière question sur le sujet, comment y participer ?
0: Alors c'est simple, déjà la troisième édition de la Foire nationale de l'emploi se tiendra du 18 au 21 mai 2026 au Palais de la Culture de Trècheville. Et pour participer, on s'inscrit désormais, voilà, donc inscrivez-vous en ligne sur www.emploijeune.ci. Donc, vous préparez votre CV, vous vous déplacez aussi avec vos dossiers pour rencontrer les recruteurs. Donc, étape clé pour participer, inscription préalable. Donc, créez ou voilà, donc vous mettez à jour votre compte sur le site de l'agence Emploi Jeune, vous consultez les offres. Donc une fois inscrit, vous explorez les offres d'emploi, stages, formations disponibles. Donc comme on le disait, on a plus de 80 000 opportunités annoncées pour 2026.
1: 800 000
0: mmh. Voilà, donc pour 2026. Donc voilà, c'est un peu le processus.
1: Oui.
0: Le processus, et il faut ajouter aussi que la Foire s'adresse aux jeunes demandeurs d'emploi, stagiaires et porteurs de projets. Voilà, donc voici un peu.
1: Merci beaucoup pour ces dernières précisions. En changeant de sujet, parlons encore de chiffres. 6900 enfants victimes de violences pris en charge en 2025.
2: Le Premier ministre Robert Begré-Mambé a salué les progrès de la Côte d'Ivoire en matière de protection des femmes et des enfants lors de la présentation de l'annuaire statistique 2025. Il a indiqué que 6926 enfants victimes de violences ou d'exploitation ont été pris en charge en 2025, tandis que plus de 384 000 personnes ont été sensibilisées à travers le pays. Il a également mentionné la mise en place de 75 cellules et l'accompagnement de 3100 familles pour leur autonomisation économique.
1: À la première question, que cache ce chiffre ? 6900 enfants victimes de violences pris en charge en 2025. Pour moi, c'est beaucoup, Emmanuel Diodji.
0: Oui, c'est énorme. C'est énorme. Plus de 6900 enfants victimes de violences. C'est quand même grave. Voilà, donc les données issues des structures sociales montrent qu'en 2025, on a plus de 6900 enfants victimes de violences qui ont été pris en charge. par les ministres, enfin par les services du ministère en charge de la protection de l'enfant. Donc c'est un chiffre qui s'inscrit dans une dynamique déjà observée, hein, les années précédentes. On a eu des cas qui restent élevés aussi, hein, avec qui concernent aussi plusieurs formes de violence. On parle de violence physique, on parle de violence sexuelle, on parle de négligence et privation des soins, on parle d'exploitation et maltraitance psychologique, ce qui est grave. Et en 2024 déjà, on était à environ 6641 enfants victimes qui avaient été pris en charge. Et ça, ça montre quand même une relative stabilité, mais quand même à un niveau déjà préoccupant, je dirais.
1: Ça, c'est seulement ceux qui ont été pris en charge. Il y en a des centaines et des centaines encore qui n'ont pas été pris en charge, dont on n'a même pas l'information. Merci beaucoup. On va poursuivre et aller directement au niveau donc des armées. Oui, égalité et mérite au cœur des armées. Les femmes militaires célébrées à la base navale de Locotro à Abidjan.
2: Oui, effectivement, la base navale d'Abidjan a accueilli le jeudi 7 mai la cérémonie officielle de commémoration des journées de la femme militaire autour du thème « Droit, discipline et mérite, promouvoir l'égalité dans les forces armées ». Cette célébration a servi de cadre aux autorités pour réaffirmer la volonté du président de la République de bâtir une armée inclusive, moderne et performante.
1: Je vais rester avec toi, Jonathan Nebou. Seulement hier, on parlait donc de l'effort de la Côte d'Ivoire face donc à l'égalité du genre. Même dans l'armée, le chef de l'État poursuit ses efforts afin de mettre toujours la femme au devant de la scène.
2: Oui, effectivement, cela s'inscrit dans un processus de recomposition progressive des forces armées ivoiriennes où les questions de ressources humaines, de cohésion institutionnelle et de performance opérationnelle sont désormais articulées à des impératifs de modernisation et d'adaptation aux standards contemporains. Et donc le thème retenu « Droit, discipline et mérite, promouvoir l'égalité dans les forces armées » constitue à lui seul une grille de lecture des tensions et des ambitions qui traversent l'institution militaire. Et le droit renvoie d'abord à la formalisation des règles qui encadrent la carrière militaire des femmes. Il s'agit notamment des conditions de recrutement, de formation, d'avancement et d'accès aux fonctions de commandement. Et donc, dans un système militaire structuré par la hiérarchie et la rigueur statutaire, la question du droit est centrale, car justement, elle conditionne la légitimité de la présence féminine à tous les niveaux de responsabilité. Et Philippe, la discipline, quant à elle, est au cœur de l'identité militaire. Elle rappelle que l'intégration accrue des femmes ne modifie pas les exigences fondamentales du métier des armes. Au contraire, elle suppose une uniformisation des standards de comportement, d'endurance et d'engagement opérationnel. Et donc, dans ce contexte-là, le discours institutionnel insiste sur le fait que l'égalité ne signifie pas l'adaptation des règles en fonction du genre, mais l'application stricte des mêmes exigences à tous les personnels. Et puis, en dernier lieu, le mérite apparaît aussi comme le pivot du message politique et militaire. Il traduit une volonté de dépasser les logiques de quotas ou de représentation symbolique pour privilégier la compétence, l'expérience et surtout la performance.
1: Moi, je voudrais sortir la trilogie présente, donc issue donc, du thème. Il s'agit donc de droit, de discipline et de mérite. Emmanuel Djedji, on parle là des femmes donc militaires qui sont, comme je l'ai dit, au cœur donc, de l'action au sein de l'armée. En commentaire, avant de passer à autre chose.
0: Oui, il faut dire qu'aujourd'hui le discours autour de l'égalité et du mérite dans les armées renvoie à une tension classique, hein. D'un côté, on a l'égalité qui implique l'accès des femmes aux mêmes formations, donc grades, responsabilités que leurs homologues masculins, et ça fait plaisir. Donc c'est quelque chose, ça suppose vraiment des règles identiques d'évaluation et d'avancement. De l'autre côté, on a le principe de mérite militaire qui repose aussi sur des critères stricts, je dirais discipline, endurance physique, réactivité. Donc vraiment, l'enjeu n'est pas seulement d'ouvrir les portes, mais vraiment de garantir que les mécanismes d'évaluation soient vraiment perçus comme justes, objectifs et transparents. Et ça, c'est quand même à féliciter. On a la présence des femmes dans des unités comme la marine, on a les transmissions justement qui viennent donc interroger les pratiques internes. Comment s'assurer que la reconnaissance repose uniquement sur la performance, sans biais culturel, sans organisation, etc. Donc en Côte d'Ivoire, comme dans de nombreux pays, comme ça, on a la féminisation, j'y arrive, des armées qui reste un processus progressif. Voilà.
1: Merci beaucoup, Emmanuel. Parlons à présent de colonies de vacances. Dans quelques semaines, nos petits camarades seront en vacances. Le ministère du Tourisme et des Loisirs met en garde contre les activités sans autorisation.
2: Le ministère du Tourisme et des Loisirs de Côte d'Ivoire a publié le mardi 6 mai un communiqué officiel rappelant aux organisateurs de séjours et colonies de vacances l'obligation d'obtenir une autorisation préalable avant le démarrage de toute activité. Cette disposition prévue par le décret numéro 2023-24 du 18 janvier 2023 s'inscrit dans une volonté des autorités de renforcer la sécurité des mineurs et d'assurer un meilleur encadrement des activités de vacances organisées sur le territoire national. À travers cette mesure, le ministère entend garantir des séjours conformes aux normes en vigueur, notamment en matière de sécurité, d'hygiène, d'encadrement pédagogique et de conditions d'accueil des enfants. Le ministère prévient également que tout manquement à cette obligation pourrait exposer les contrevenants à des sanctions conformément à la réglementation en vigueur.
1: Alors, comment obtenir donc ces autorisations ?
2: Alors justement, par le biais du ministère du Tourisme et des Loisirs, et sur le site également de ce ministère-là, et puis je dirais, en rendant obligatoire l'autorisation préalable, les autorités cherchent d'abord à mettre fin à une certaine hétérogénéité dans l'organisation des colonies de vacances. Il faut dire que ces dernières années, plusieurs structures informelles ou insuffisamment encadrés ont vu le jour, parfois sans personnel qualifié, sans dispositif de sécurité adapté ou sans respect des normes minimales d'hygiène et d'hébergement. Et donc le décret numéro 2023-24 du 18 janvier 2023 vient donc structurer ce secteur en imposant un filtre administratif en amont. Donc l'objectif, Philippe, ici est clair, éviter que des enfants soient confiés à des structures ne garantissant pas leur intégrité physique, morale et psychologique. Et je dirais que c'est à saluer.
1: Alors, est-ce que, déjà de vous deux, question personnelle, hein, qui a déjà participé à une colonie de vacances ? Emmanuel Jeudi ?
0: Moi, au Ghana, voilà, donc ça remonte, hein. Ça remonte à plusieurs années en arrière. Voilà, mais j'ai très beaux souvenirs. Oui. Voilà, donc travailler en équipe, être en compagnie de ses camarades, de ses amis, et puis découvrir de nouveaux pays aussi, hein, de beaux endroits, c'est intéressant.
1: D'accord. Est-ce qu'il y a un risque ?
0: Oui, il y a un gros risque, surtout pour les enfants.
1: D'accord.
0: Il y a un gros risque, essayer justement d'être encadré par de bonnes personnes pour ne pas qu'on ait des disparitions, par exemple, parce que des années en arrière, on parlait d'accidents.
1: Oui.
0: On parlait d'accidents, on parlait de disparitions. Je pense que quand c'est bien encadré, on a quand même moins de risques, voilà.
1: D'accord. Jonathan Ebou, tu as déjà participé à une colonie de vacances ?
2: Oui, j'ai déjà participé à une colonie de vacances, mais pas à l'extérieur du pays, mais plutôt dans quelques villes de Côte d'Ivoire, justement.
1: Et qu'est-ce que tu retiens ?
2: Oui, ça s'est très bien passé, c'était vraiment cool, on a eu à faire de nouvelles rencontres, de nouvelles découvertes, et c'était bien. C'était D'accord. bien encadré, en tout cas.
1: D'accord, donc il n'y a pas seulement danger, ou un danger derrière les colonies de vacances,
2: oui.
1: Il y a aussi l'aspect ludique.
2: Effectivement.
1: Et surtout, le ministère qui vient donc poser des balises pour que tous nos enfants puissent profiter de ces colonies de vacances.
2: Et toi-même ?
1: Moi, jamais.
2: D'accord.
1: Jamais participé à une colonie de vacances. Merci beaucoup. Il est 7h40, mesdames et messieurs, on marque une pause.
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1: Deuxième partie des décryptages, ou du décryptage, voilà, pour être plus exact, le décryptage donc de l'information. Et nous sommes à l'international, la direction tout de suite la RDC, où des opposants et acteurs de la société civile dénoncent le discours du président sur un fond de troisième mandat.
2: Exactement, le président congolais Félix Tshisekedi a ouvert la porte le mercredi 6 mai 2026 à un éventuel troisième mandat à l'issue d'un référendum constitutionnel et à un report de l'élection présidentielle prévue en 2028 si le conflit de l'Est et de la République démocratique du Congo devait se poursuivre. Des propos tenus durant une conférence de presse qui ont provoqué des critiques dans les rangs de l'opposition et au sein d'une partie de la société civile. Analyse.
1: Analyse avec Jonathan Nebou. Alors, quels sont les propos exacts du président congolais Félix-Antoine Tshisekedi?
3: Alors, le 6 mai, lors d'une conférence de presse, Félix Tshisekedi a affirmé qu'un référendum constitutionnel pourrait permettre au peuple congolais de décider d'une éventuelle évolution de la Constitution, notamment sur la question de la limitation des mandats présidentiels. Il a également évoqué la possibilité de reporter l'élection présidentielle de 2018 si la situation sécuritaire dans l'Est du pays, enfin 2028 autant pour moi, si la situation sécuritaire dans l'Est du pays demeurait instable. Et donc, Philippe, ses propos ont immédiatement provoqué des réactions de méfiance, voire d'indignation chez plusieurs opposants et organisations de la société civile. Pour eux, cette déclaration constitue un signal politique fort, laissant entrevoir une volonté de prolongation du pouvoir. Alors, il faut dire que la constitution congolaise limite actuellement le président de la République à deux mandats, et cette disposition est considérée par une partie importante de la classe politique comme une garantie essentielle contre la concentration du pouvoir. Et donc, en Afrique, on le sait, les débats sur les révisions constitutionnelles liées au mandat présidentiel sont souvent explosifs, et donc plusieurs pays ont connu des tensions politiques majeures après des tentatives de modification de la Constitution pour permettre à des dirigeants de se maintenir au pouvoir. Et donc en RDC, ce sujet reste particulièrement sensible en raison de l'histoire politique du pays et de longues crises institutionnelles passées. Et donc les critiques estiment que l'ouverture d'un débat sur un troisième mandat pourrait fragiliser davantage les institutions démocratiques congolaises déjà confrontées à des défis importants liés à la gouvernance, à la corruption et surtout à la sécurité.
1: Et surtout quand on regarde ses actions, son bilan au niveau donc de la sécurité dans l'Est du pays, est-ce que ces résultats pourraient être donc la raison fondamentale de pouvoir briguer un troisième mandat, j'ai envie de dire, anti-constitutionnel?
3: Alors, il faut dire que, effectivement, l'autre élément marquant du discours présidentiel concerne la possibilité de reporter l'élection présidentielle en raison du conflit, justement, dans l'Est du pays. Donc, depuis plusieurs années, cette région est confrontée à des violences persistantes impliquant groupes armés, tensions communautaires et interventions militaires. Et donc, pour les autorités congolaises, organiser des élections, justement, dans un contexte d'insécurité généralisée, pourrait poser des problèmes logistiques et sécuritaires majeurs. Cependant, les opposants craignent que cet argument ne serve de justification politique à un glissement du calendrier électoral. Et donc, cette inquiétude n'est pas nouvelle en RDC. Sous la présidence de Joseph Kabila, le report des élections de 2016 avait provoqué, on le sait, une grave crise politique et des manifestations parfois violentes. Et donc, beaucoup de Congolais redoute aujourd'hui un scénario similaire.
1: Merci beaucoup, Jonathan Nebou. On poursuit, on reste sur le même sujet, Emmanuel Djedi.
2: Oui, j'aimerais ajouter que les résultats électoraux ou politiques ne peuvent pas, voilà, pour répondre à ta question, ne peuvent pas en principe justifier un mandat anticonstitutionnel, parce que là, d'accord, on est dans un état de droit. Donc, ce n'est pas le résultat qui fixe les règles, mais plutôt la Constitution. Donc, même si les résultats sont favorables à un dirigeant ou à un camp politique, ils ne peuvent pas justement servir d'argument pour contourner, j'ai envie de dire, la limitation des mandats ou changer aussi les règles de manière opportuniste. Voilà, ouais, j'aimerais dire cela. Donc, c'est justement là que naissent les tensions. Certains acteurs peuvent considérer cela... peuvent considérer que des résultats voilà, donc donnent une légitimité politique, mais on a des opposants qui rappellent aussi que la légitimité doit toujours rester encadrée par la Constitution.
1: En d'autres termes, Antoine Félix Tshisekedi, s'il finit ses deux mandats, c'est fini, il est forclos, il ne peut plus être candidat, mais il a envie, il rêve de faire un troisième mandat.
3: À moins que la Constitution soit changée, justement.
1: Oui, donc pas d'un référendum.
3: Voilà, tout à fait.
1: D'accord, on va suivre l'actualité, et bien sûr, pour nos auditeurs. Au Cameroun, un cavalier Yeguié Djibril est décédé. C'est l'ancien président de l'Assemblée nationale camerounaise.
2: Exactement. Le Cameroun est en deuil après l'annonce du décès de Cavaye Yeguié Djibril, ancien président de l'Assemblée nationale. Selon plusieurs sources d'information concordantes, il est décédé le mercredi 6 mai 2026 à Togombéré, voilà, dans la région de l'Ex-Nord, dans son village natal. Âgé de 86 ans, il aurait succombé à une maladie après une longue carrière politique marquée par une présence constante au sommet de l'État. Analyse.
1: Une présence constante au sommet de l'État, figure emblématique. Aujourd'hui, le Cameroun est en deuil. Jonathan Nebou.
3: Oui, effectivement, il faut dire qu'au fil des années, Cavaye Yeguié Djibril est devenu l'un des plus proches soutiens politiques du président Paul Biya. Sa loyauté constante lui a permis justement de conserver une place privilégiée dans l'architecture du pouvoir camerounais. Le président de l'Assemblée nationale occupait une position particulièrement importante justement pendant 34 ans dans l'équilibre régional du pays. Originaire de l'extrême nord, il représentait politiquement cette partie du Sénégal, du Cameroun, au sein des plus hautes institutions de l'État, dans un pays où les questions d'équilibre géographique et communautaire jouent un rôle essentiel justement dans la stabilité politique, et donc cette représentation avait une forte portée stratégique. Alors, sa présence au sommet de l'État contribuait également à maintenir le soutien électoral du nord du pays au RDPC, notamment dans une région confrontée à d'importants défis sécuritaires liés aux attaques de Boko Haram et aux difficultés socio-économiques. Et donc, pour ses partisans, Cavaye Yeguié Djibril incarnait l'expérience, la continuité de l'État et la stabilité institutionnelle. Beaucoup saluent un homme discret, méthodique et profondément attaché aux institutions républicaines. Mais sa très longue présence à la tête de l'Assemblée nationale a également nourri justement des critiques au sein de l'opposition et d'une partie de la société civile.
1: Juste préciser qu'il a été également un soutien pour Paul Biya pendant de nombreuses années.
3: Effectivement, oui.
1: Merci beaucoup. Merci pour ces dernières précisions. Allons-y au Tchad, où le procès des 8 opposants du GCAP s'est ouvert donc en prison. C'était donc à N'Djamena.
2: Exactement, jugés à la maison d'arrêt de Clesso mercredi 6 et jeudi 7 mai, les 8 présidents du groupe de concertation des acteurs politiques sont poursuivis pour attroupement armé, mouvement insurrectionnel, rébellion et détention d'armes de guerre, alors qu'ils refutent en bloc ces chefs d'accusation pour lesquels ils encourent encore des peines de prison. Leur avocat estime que le dossier est vide. Analyse.
1: Analyse, est-ce qu'on peut qualifier ce procès de procès politique, mon cher Abin Jonathan?
3: Alors, il faut dire que l'ouverture du procès de 8 responsables du groupe de concertation des acteurs politiques GCAP dépasse largement le simple cadre judiciaire. Voilà, donc cette affaire apparaît comme un nouveau...
1: Tu réponds à ma question.
3: Justement, voilà. De façon indirecte, oui. Donc, cette affaire apparaît comme un nouveau révélateur justement des fragilités politiques du Tchad post-transition et des rapports toujours conflictuels entre le pouvoir et l'opposition. Alors, les 8 prévenus, tous figures connues justement de la scène politique tchadienne, sont poursuivis pour des faits particulièrement lourds, attroupement armé, mouvement insurrectionnel, rébellion et détention d'armes de guerre, et donc des qualifications pénales qui, dans le contexte tchadien, renvoient directement aux questions sécuritaires et à la stabilité du régime. Mais dès l'ouverture des audiences, les accusés ont rejeté en bloc les charges retenues contre eux. Leur avocat dénonce une procédure politique affirmant que le dossier d'accusation ne contient pas d'éléments matériel solide permettant d'établir la culpabilité des opposants.
1: Emmanuel Djedji, dossier vide pour les accusés, mais pas pour le pouvoir.
2: Exactement. Il faut dire que le procès des 8 opposants au Tchad s'inscrit dans un contexte politique déjà très tendu à N'Djamena. On a ces 8 personnes-là qui sont des chefs de partis d'opposition, qui sont membres du GCAP. Hein, et selon les éléments rapportés par la presse locale, ils ont été arrêtés après la dissolution du GCAP par décision judiciaire. On a les autorités qui leur reprochent notamment des attroupements non autorisés, rébellions et mouvements insurrectionnels, association des malfaiteurs, détention illégale d'armes de guerre. Et leur arrestation aujourd'hui est intervenue justement après des appels à une marche de protestation pacifique annoncé justement par leur coalition. Donc leur soutien, eux, affirme aussi qu'il s'agit surtout d'un procès politique, parce qu'ils disent qu'aucune infraction claire n'a été constatée au moment des interpellations.
1: en attendant de voir l'issue du procès, pour pouvoir donc avoir le cœur plus net, aussi bien pour les huit opposants arrêtés donc à N'Djamena, et dont le procès est désormais ouvert.
2: Et s'ils sont reconnus coupables des charges les plus graves, il y aura de lourdes peines de prison pouvant aller jusqu'à plusieurs années, voire des décennies selon la qualification retenue. Et dans les cas les plus sévères, il y aura des peines proches de celles prévues pour atteinte à la sécurité de l'État.
1: En Tunisie, c'est un rassemblement de soutien à la Ligue tunisienne des droits de l'homme qui retient notre attention.
2: Exactement, en Tunisie, un rassemblement de soutien à la Ligue tunisienne des droits de l'homme s'est tenu devant le tribunal de Tunis pour dénoncer sa suspension temporaire par les autorités. Cette mesure décidée par une durée d'un mois et officiellement justifiée par des questions administratives liées à l'organisation a suscité une vive contestation au sein de la société civile. Sur place, militants des droits humains, avocats et représentants d'organisations citoyennes se sont mobilisés en nombre pour exprimer leur inquiétude face à ce qu'ils considèrent comme une atteinte au fonctionnement des associations indépendantes. Analyse.
1: Analyse de Jonathan Debout, est-ce que nous avons les dernières précisions sur ce sujet?
3: Alors, le rassemblement organisé le mercredi devant le tribunal de Tunis en soutien à la Ligue tunisienne des droits de l'homme dépasse largement le cadre d'une simple mobilisation associative. Pour de nombreux observateurs, il symbolise une nouvelle étape dans les tensions persistantes entre les autorités tunisiennes et les organisations de la société civile dans un contexte politique, on le sait, déjà marqué par une forte concentration du pouvoir autour du président Kaï Saïd. Voilà.
1: Merci beaucoup, Jonathan. Mesdames, Messieurs, il est 7h58 à Abidjan. Dans un court moment, un nouveau journal. Ça sera donc l'ouverture de la deuxième heure de ce numéro du Life Matin Info. Sans oublier qu'au cours de cette deuxième heure, nous parlerons littérature, notamment de l'ouvrage intitulé Marcelin Yassé, La musique dans le sang, une réalisation de Martial Ansem. Il est journaliste, producteur radio-télé, présentateur d'événements avec lui. Nous en parlerons, comme je l'ai dit, de sa deuxième expérience. Littéraire, ça sera sur le coup de 8h20. Pour l'heure, mesdames, messieurs, on marque une légère pause derrière le deuxième point de l'actualité. À tout de suite.
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1: Au sommaire de cette édition, protection sociale, plus de 6900 enfants victimes de violences pris en charge en 2025. Sur le continent africain, en République démocratique du Congo, les opposants et acteurs de la société civile dénoncent le discours du président Félix Tshisekedi sur un troisième mandat. Et puis à l'international au Vatican, Marco Rubio en mission pour désamorcer les tensions entre Donald Trump et Léon XIV. Merci d'être à l'écoute de Life Radio, place à votre point d'information. Bonjour, fidèle auditeur. Par décret présidentiel pris le jeudi 7 mai, M. Ibrahim Kubia Koulibaly, ancien président de la Commission électorale indépendante CEI, a été nommé à la tête du Conseil d'État. Cette nomination intervient dans un contexte marqué par la récente dissolution de la CEI, annoncée en Conseil des ministres. Juriste de formation et figure bien connue de l'administration publique ivoirienne, Ibrahim Kubia Koulibaly a dirigé la CEI durant plusieurs années, supervisant différents processus électoraux majeurs du pays. Son arrivée à la présidence du Conseil d'État traduit la volonté des autorités ivoirienne de s'appuyer sur son expérience institutionnelle et sa maîtrise des questions administratives et juridiques. Notons que le Conseil d'État, plus haute juridiction de l'ordre administratif en Côte d'Ivoire, joue un rôle central dans le contrôle des actes de l'administration publique et dans le règlement des litiges opposant les citoyens à l'État. Nous le disions en titre, le Premier ministre Robert Begré-Mambé a salué le mercredi 6 mai les avancées de la Côte d'Ivoire en matière de protection des femmes et des enfants lors de la présentation de l'annuaire statistique 2025 du ministère de la Femme, de la famille et de l'enfant au Sofitel Hôtel Ivoire d'Abidjan. Il a annoncé que 6926 enfants victimes de violences, de négligence, d'exploitation, de pratiques traditionnelles néfastes ont été recensés et pris en charge en 2025. Par ailleurs, plus de 384 000 personnes ont bénéficié d'actions de sensibilisation sur l'ensemble du territoire national. Le chef du gouvernement ivoirien a également souligné la mise en service de 75 cellules genre et l'accompagnement de 3100 familles dans des programmes d'autonomisation économique, traduisant selon lui la volonté de l'État de renforcer l'égalité entre les sexes, la protection des enfants et l'émancipation des ménages. Le ministère du Tourisme et des Loisirs a publié le mardi 6 mai un communiqué officiel rappelant aux organisateurs de séjours et colonies de vacances l'obligation d'obtenir une autorisation préalable avant le démarrage de toute activité. Cette disposition prévue par le décret numéro 2023-24 du 18 janvier 2023 s'inscrit dans une volonté des autorités de renforcer la sécurité des mineurs et d'assurer un meilleur encadrement des activités de vacances organisées sur le territoire national. À travers cette mesure, le ministère entend garantir des séjours conformes aux normes en vigueur, notamment en matière de sécurité, d'hygiène, d'encadrement pédagogique et de conditions d'accueil des enfants. Les organisateurs sont ainsi invités à se conformer strictement aux procédures administratives requises avant toute mise en œuvre de colonies ou de séjours de vacances. Le ministère prévient également que tout manquement à cette obligation pourrait exposer les contrevenants à des sanctions conformément à la réglementation en vigueur. Dans l'actualité africaine, le président congolais Félix Tshisekedi a évoqué le 6 mai la possibilité d'un troisième mandat après un éventuel référendum constitutionnel ainsi qu'un possible report de la présidentielle de 2028 si l'insécurité persiste dans l'est de la République démocratique du Congo. Ces déclarations ont suscité de vives critiques de l'opposition et de la société civile alors que la constitution limite actuellement le chef de l'État à deux mandats. Ailleurs dans le monde, le secrétaire d'État américain Marco Rubio a été reçu par le pape Léon XIV au Vatican dans un contexte de tensions diplomatiques entre Washington et le Saint-Siège. Les États-Unis souhaitent engager un dialogue malgré des divergences, notamment sur la question du nucléaire iranien. Le pape défend une approche fondée sur le dialogue et la paix, tandis que certains responsables américains jugent cette position trop conciliante. Cette rencontre vise surtout à maintenir la communication entre les deux parties et à explorer des points de convergence sur les grands enjeux internationaux. La Corée du Nord a supprimé de sa constitution les références à la réunification avec la Corée du Sud selon un document divulgué par Séoul le mercredi 6 mai. Pendant longtemps, Pyongyang a considéré ses voisins du Sud comme un peuple fraternel, partageant la langue, un territoire et des coutumes. Ce n'est plus le cas désormais depuis la révision adoptée en mars 2026 par la Corée du Nord. C'est la fin de ce journal. Merci de votre attention et restez sur To Life.

0: 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Mesdames, messieurs, comme annoncé, nous sommes engagés dans la deuxième et dernière heure de ce numéro de Life Matin Info. Et comme tous les matins dès 8h, nous pensons bien sûr à des auditeurs qui ont bien voulu nous faire l'amitié de nous suivre chaque matin. Et ce matin, on pense à qui? Emmanuel Djedi, Jonathan Nebou.
1: Alors, on pense à tous les auditeurs qui nous suivent chaque jour à travers le pays, voilà, donc, et même à l'extérieur aussi, parce qu'on a des auditeurs aux États-Unis, on a au Sénégal, dans la sous-région aussi, et partout, et ça fait plaisir. Merci beaucoup à tous les auditeurs qui nous suivent chaque jour.
0: Et si vous allez en voyage, n'hésitez surtout pas de télécharger donc l'application Life Radio, c'est juste donc la fréquence 107.7 dans un petit carré là, comme ça, et puis vous allez sur Play Store ou App Store pour télécharger, vous retrouverez Donc, tous vos programmes. Jonathan Nebou, ce matin.
2: Moi, je salue particulièrement les auditeurs des deux communes jumelles d'Abidjan, à savoir Marcoury et Koumassi.
0: En quoi elles sont jumelles?
2: Elles sont juste collées.
0: C'est toi qui mis la
2: voilà, elles sont juste collées. Et donc, ces auditeurs-là nous suivent. En tout cas, merci encore de votre fidélité.
0: Merci beaucoup pour l'image, Jonathan Nebou. Alors, je l'ai annoncé, hein, dans un instant, donc, nous aurons le portrait. Derrière le portrait, on parlera avec Martial Ancien. Il est l'auteur de Marcelin et Yassé, la musique dans le sang. Pendant 40 minutes, nous tenterons donc de comprendre les motivations et la réalisation de cet ouvrage. Pour l'heure, comme annoncé, c'est le portrait du jour.
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0: Vous l'auriez bien compris, figure incontournable de la musique africaine et véritable ambassadeur culturel du continent, Manu Dibango a marqué l'histoire par son talent exceptionnel, son élégance artistique et sa capacité à faire voyager les sonorités africaines à travers le monde. Décédé en 2020, Manu Dibango laisse derrière lui un héritage immense, construit sur plusieurs décennies de carrière, de collaboration internationale et de transmission culturelle. Dans son portrait, nous parlerons de son ascension musicale, de son succès international, de son influence sur la musique africaine et mondiale, mais aussi de l'héritage exceptionnel qu'il laisse derrière lui.
1: Jonathan Nebo, qui est Manu Dibango?
2: Alors, Manu Dibango était bien plus qu'un simple musicien. Il représentait une véritable passerelle entre l'Afrique et le reste du monde à travers la musique. Et donc, né à Douala au Cameroun en 1933, il grandit dans un environnement marqué par les traditions africaines, les chants religieux et les influences musicales occidentales introduites pendant la période coloniale. Très tôt, il développe une passion pour la musique et particulièrement pour les instruments avant de se tourner justement vers le saxophone qui deviendra sa signature artistique. Ce qui rend Manu Dibango exceptionnel, c'est sa capacité à moderniser les sonorités africaines sans jamais leur faire perdre leur authenticité. Et à une époque où les artistes africains avaient encore peu de visibilité internationale, il réussit à imposer une musique africaine moderne sur les grandes scènes mondiales. Et donc, grâce à son talent, son élégance et sa créativité, il devient l'un des premiers artistes africains à obtenir une reconnaissance mondiale durable. Et donc, son nom reste aujourd'hui associé à l'innovation musicale, à l'afro-jazz et surtout à l'ouverture culturelle.
1: Un coup d'œil sur son enfance. Emmanuel Didi, comment est-ce que l'enfance de Manu Dibango s'est-elle passée et comment est-ce que l'enfance même a influencé son parcours artistique?
0: Il faut dire que l'enfance de Manu Dibango a joué un rôle essentiel dans la construction de sa personnalité artistique parce qu'il est né dans une famille protestante relativement strict. C'est quelqu'un qui a grandi dans un environnement où la discipline, l'éducation, la spiritualité occupaient une place assez importante. Donc très jeune à l'époque, il découvre la musique à travers les chants religieux, à travers les sonorités traditionnelles camerounaises qui rythment encore la vie quotidienne à Douala à cette époque. Donc ces dernières influences vont profondément marquer son oreille musicale. C'est quelqu'un qui va développer très tôt et très vite une sensibilité particulière au rythme africain. Donc, il a ça dans le sang et dans la peau également. Mais à côté de cela, son enfance est également marquée par une grande curiosité intellectuelle parce que ses parents ont souhaité lui offrir une bonne éducation, ont souhaité justement l'encourager à poursuivre ses études en Europe. Donc son départ pour la France à l'adolescence constitue un véritable choc culturel. Il découvre un univers totalement différent de celui qu'il a pour habitude de côtoyer. Mais cette expérience-là va enrichir encore plus sa vision artistique. En Europe, il est confronté tout de suite au jazz américain, à la musique classique, etc. Donc cette double influence africaine et occidentale, justement, deviendra la base de toute son identité musicale et fera aujourd'hui celui qu'on connaît, Manu Dibango. Voilà.
1: Alors, on sait, Manu Dibango, c'est un creusé du tube, de légende, de classique, mais il y a un titre qui fait parler encore de lui en 2026, c'est la chanson Soul Makossa, dont on écoute un extrait donc à l'entame donc de ce numéro du portrait. Alors, pourquoi est-ce que Soul Makossa a-t-elle marqué l'histoire du monde musical?
2: Alors, Soul Makossa représente un tournant historique dans la carrière de Manu Dibango, mais aussi dans l'histoire de la musique africaine contemporaine. Sortie en 1972, cette chanson devient rapidement un phénomène international grâce à son rythme innovant, son énergie et surtout son célèbre refrain devenu mythique « Mamase, Mamase, Mamakossa ». Voilà, j'y arrive. Alors, à travers ce morceau, Manu Dibango réussit un espoir rare pour l'époque, imposer une chanson africaine africaine sur les marchés européens et américains. Et donc le titre mélange habilement le makusa camerounais, le funk américain, le jazz et la soul. Et donc cette fusion musicale donne naissance à un talent totalement nouveau qui séduit justement le public international. Et donc le succès de Soul Makusa dépasse rapidement les frontières africaines. La chanson est diffusée dans les clubs, les radios et les grandes scènes internationales. Et elle influence ensuite plusieurs stars mondiales de la musique pop et urbaine. Et beaucoup considèrent aujourd'hui ce morceau comme l'un des premiers grands tubes africains à avoir eu un impact planétaire. Et même au-delà justement du succès commercial, Soul Makusa symbolise surtout la capacité de la musique africaine à dialoguer avec les autres cultures tout en conservant son identité propre.
1: Pourquoi Manu Dibango est-il considéré comme un pionnier de la musique africaine moderne?
0: Oui, je pense que c'est une question qui ne devrait pas se poser parce que c'est indéniable. Manu Dibango est considéré comme un pionnier, c'est même un pionnier, je dirais, parce qu'il a profondément transformé la manière dont la musique africaine était perçue dans le monde, parce qu'avant lui, on a eu très peu d'artistes quand même, très peu d'artistes africains qui parvenaient à atteindre une reconnaissance internationale durable. Donc lui, il vient justement créer une musique moderne qui est capable de séduire aussi bien les publics africains qu'occidentaux. Donc ça, c'est quand même ingénieux, et son génie réside dans sa capacité à mélanger plusieurs univers musicaux. Et ça, quand même, c'est à féliciter. Il ne se limite jamais à un seul style, on le sait. Il intègre dans ses compositions le jazz, le funk, on a la soul, on a les rythmes cubains, on a des sonorités africaines traditionnelles. Et ça, c'est juste amazing, j'ai envie de dire, pour parler comme les Américains. Donc cette approche-là donne naissance à une musique universelle, mais profondément enracinée, je dirais, dans la culture africaine. Donc ça rend quand même fier, hein, ça nous rend quand même fier en tant qu'Africains, de savoir que Manu Dibango était quand même à ce niveau-là. Et aujourd'hui, même décédé, il reste toujours ancré dans les mémoires collectives.
1: Manu Dibango a quitté le monde des vivants en 2020. Alors, tout de suite, dernière question. Quel héritage Manu Dibango laisse donc à la musique africaine?
2: Alors, le décès de Manu Dibango en 2020 provoque une immense émotion à travers l'Afrique et le monde entier. Beaucoup voient en lui l'une des premières grandes figures historiques de la musique africaine moderne. Et donc, son héritage dépasse largement le simple cadre musical. Et artistiquement parlant, il laisse une œuvre immense composée de dizaines d'albums, de collaborations internationales et de concerts qui ont marqué plusieurs générations. Et son style musical continue d'influencer de nombreux artistes africains et internationaux. Aujourd'hui encore, ses compositions restent étudiées, reprises et célébrées dans plusieurs pays. Culturellement parlant, Manu Dibango laisse l'image d'un homme qui a consacré sa vie à faire rayonner l'Afrique à travers l'art. Il a démontré que la musique africaine pouvait avoir une place centrale sur la scène mondiale sans perdre son authenticité. Et donc, humainement parlant, il reste associé à des valeurs de simplicité, d'élégance, d'ouverture et de transmission. Et plusieurs jeunes artistes racontent avoir été encouragés ou inspirés par lui. Et son parcours demeure aujourd'hui un symbole de persévérance, de créativité et de réussite africaine à l'échelle internationale.
1: Emmanuel Djedji, que retenir de ce portrait?
0: Alors, ce qu'il faut retenir, c'est que Manu Dibango reste aujourd'hui l'une des figures les plus marquantes, et je pèse mes mots, l'une des figures les plus marquantes de la musique africaine et mondiale, même après sa disparition en 2020. Ce qu'il faut surtout retenir, c'est l'empreinte immense qu'il a laissée bien au-delà des frontières du Cameroun.

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1: Life Matin, le sujet du jour, nous sommes vendredi. Aujourd'hui, vous le savez, le vendredi, on fait donc le résumé de tous les sujets abordés avec vous en cours de semaine. Mais pour ce vendredi, il y a un petit changement de programme. Et oui, nous avons un invité dans les studios de Life Radio, la 107.7. L'invité, c'est bien sûr Martial Anselme. On le reçoit juste derrière ceci.
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1: Life Matin, l'interview, comme annoncé, nous recevons Martial Anselme. Il est l'auteur de Marcelin Yassé, la musique dans le sang, journaliste, producteur radio TV, animateur. Il y a beaucoup de cordes à son arc. C'est un bonheur pour nous de le recevoir. Martial, bonjour et bienvenue.
2: Bonjour Philippe. Bonjour aux auditeurs de Life Radio.
1: Merci beaucoup. Alors Martial, je veux te présenter rapidement tous ceux et celles qui vont entre griffes te cuisiner ce matin pour savoir un peu plus donc
2: sur le cuit.
1: Alors vous avez là Jonathan Nebou.
3: Bonjour monsieur Anselme, bienvenue parmi nous.
2: Bonjour Jonathan. C'est Assem, hein.
1: Assem, ouais, ouais.
2: Autant pour nom de famille, Assem, A-2-S-E-M-E.
1: D'accord. Voilà, Assem. Voilà, ça a fatigué même ses collaborateurs, enfin, ses collègues de l'autre côté de Radio Côte d'Ivoire, Fréquence 2, jusqu'aujourd'hui.
2: Je suis épuisé même de le rappeler à l'ordre, mais bon. Assem, A-2-S-E-M-E.
3: D'accord, voilà. Monsieur Assem.
1: Et puis, juste ici, on a... Emmanuel et Gigi.
4: Pourquoi cette pause?
1: Non. Je voulais dire la dernière phrase. D'accord. La seule voix féminine ce matin. Mais c'est tellement répété que bon, c'est bon maintenant, quoi. J'ai
4: Alors,
1: changé.
4: Monsieur Assem, c'est un plaisir de vous avoir dans les studios de Life Radio en live. Merci. En direct.
2: Merci.
4: Donc, comme l'a dit Philippe, on va vous cuisiner un tout petit peu.
2: D'accord.
1: Avec plaisir.
2: C'est pimenté, hein, donc faites attention.
1: Alors, on parle bien sûr de l'ouvrage Marcelin Yassé, la musique dans le sang. D'abord, qui est Marcelin Yassé?
2: Alors, Marcelin Yassé, c'est un Ivoirien qui est né dans une famille où la musique était déjà présente. Mon père était musicien gendarme et professeur à l'INA. L'INA qui est l'ancêtre de l'INSAC.
1: D'accord.
2: Voilà, donc c'est dans cette ambiance-là, dans cet univers qu'il a grandi. Et sa précocité pour tout ce qui est instrument de musique s'est avérée. Et donc, c'est comme ça qu'il a grandi en devenant ce grand musicien que la Côte d'Ivoire, que l'Afrique ont connu.
1: Alors, pourquoi le choix de Marcelin Yassé, alors qu'on a connu d'autres figures emblématiques de la musique ivoirienne, Ngorangimi Hyacinthe, virtuose donc de la guitare, Ernesto Djedje, qui jusqu'à aujourd'hui continue d'inspirer encore des générations et des générations. Pourquoi le choix de Marcelin Yassé?
2: Parce qu'il fallait commencer quelque part, et il y a aussi un parti pris, c'est que Marcelin Yassé est quelqu'un que j'ai connu. Que j'ai côtoyé. Marcelin Yassé, c'est un artiste que j'ai eu l'honneur de recevoir à l'antenne. Lorsque j'ai démarré ma carrière à Radio Yopougon en tant que jeune artiste, j'ai été impressionné par son humilité, par son humanisme, par sa générosité. Parce que, on le dit pas suffisamment, mais Marcelin Yassé, c'était une grande star. Et donc le recevoir à l'antenne, on se dit peut-être qu'il va nous snobber, peut-être qu'il sera hautain, mais il m'a vraiment été bienveillant. Et c'est comme ça qu'on a continué à nourrir nos rapports. Mais il y a aussi le fait que dans mon livre de Yopougon à New York, j'en avais déjà parlé.

0: J'ai parlé donc de nos rapports, mais surtout de la nuit où il a perdu la vue, la vie, pardon. Oui, oui, oui. On était ensemble quelques heures avant, et j'ai même emprunté la voie de l'école de gendarmerie. Je suis passé une heure avant lui. Donc, ça aurait pu être moi. Oui. Donc, ah, c'est oui. quelque chose qui m'a tellement marqué que je me suis dit, il faut que j'en parle. Et puis, l'autre chose, c'est que Marcelin Yacé, c'est l'une des plus grandes. Comment je peux dire ça ? L'une des plus grandes sommités musicales que la Côte d'Ivoire n'ait jamais eue. C'est un génie. Il jouait de 10 instruments, plus de 10 instruments, modernes comme traditionnels. Et en tant qu'arrangeur, il a marqué son époque parce que de 90 jusqu'à 2002, quand il est décédé, 90% des succès musicaux en Côte d'Ivoire, c'était Marcelin Yacé qui en était l'arrangeur.
1: Est-ce qu'on a quelques noms déjà ?
0: Il y a tellement de noms. Tu as Woya déjà, tu as Joël C., tu as Yodé et Siro, leur premier album. L'album qui consacre leur sortie de Des Poussins Chocs, le premier album Victoire, c'est Marcelin Yacé qui l'arrange et il expérimente un nouveau système de mastering. C'est l'album Zouglou à avoir un son particulier. Il a arrangé qui encore ? J'ai dit Joël C., j'ai dit il a arrangé Ahmed Faras. La chanson Koroya, la flûte traversière, c'est lui qui la joue. Le classique Mi Révolté de Serge Cassie. Mi Révolté, cette chanson. C'est Marcelin Yacé qui l'a arrangé de bout en bout. Tous les instruments qui sont joués dessus, c'est lui seul qui les a joués. Qui d'autre ? Bomou Mamadou, Le Village qui, la chanson Deli Laba. L'album est arrangé par Ray Lema, qui a besoin d'un saxophoniste. On lui indique Marcelin Yacé qui vient jouer là-dessus et c'est un carton. Donc la liste est vraiment longue, elle est très très très longue, je ne peux pas égrener tout. Mais il a arrangé pas mal d'artistes. Tiane, sa fille Belinda, qui d'autre ? De tête là, Vata Mombasa, Aïcha Kone, son album en 2002, lorsque FM Max, son grand retour avec Gadi Selly, c'est lui, c'est encore lui. Donc il y a beaucoup d'artistes.
1: D'accord. Une question de Jonathan Nebou.
2: Alors Monsieur Hassem, comment sa formation ou son environnement a-t-il influencé son talent ?
0: Comme je disais, il est né dans une famille de musiciens et son père était musicien. Par la suite, lorsque son papa remarque qu'il a des dons, qu'il est vraiment prédestiné, il le confie à un autre maestro, Bonkana Maiga.
2: D'accord.
0: Donc Bonkana Maiga est son professeur de musique, c'est lui qui va apprendre le solfège à l'INSAC. Il a également côtoyé Vietnam, qui était le chef d'orchestre des Meulessel. Meulessel, c'était l'orchestre d'interprétation par excellence. C'est eux qui reprenaient, qui accompagnaient tous les artistes ivoiriens, les meilleurs artistes, et même les artistes africains qui venaient en Côte d'Ivoire sans leur orchestre, c'était les Meulessel. Et Marcelin Yacé a été influencé, je le disais, par ces gens-là, mais surtout, il a évolué avec des amis qui étaient des grands musiciens aussi. Lokua Kanza, c'était son ami.
1: Ah bon ?
0: Ben, bien sûr. Lokua Kanza a vécu en Côte d'Ivoire, c'était l'ami de Marcelin Yacé. La chanson Mbife. Sur un album de Marcelin Yacé, la flûte, sur l'album de Lokua Kanza, la flûte, c'est Marcelin Yacé. Donc, Marcelin Yacé a grandi, en fait, il a évolué dans un environnement où la musique l'a accompagné jusqu'au bout. Alain Sawaya, qui a été responsable, sinon propriétaire du studio Séquence, qui a été l'un des studios à avoir arrangé les plus grands albums au milieu des années 90 jusqu'à 2000, a été son ami. Ils ont été collaborateurs associés à Studio Séquence. Et il a travaillé dans les meilleurs studios, JBZ, Studio Séquence, Nefertiti, la liste longue.
1: Les meilleurs studios de l'époque.
0: De l'époque.
1: Emmanuel Didi.
3: Alors, c'est bien ce qu'on on apprend beaucoup avec vous, à travers vous. On apprend beaucoup de Marcelin Yacé. Mais comment a-t-il pu s'imposer dans un milieu artistique assez compétitif ?
0: Alors, parce que c'était quelqu'un de compétitif. Je vous dis qu'il a commencé la musique très tôt. D'abord à 12 ans. Il est présenté à toute la Côte d'Ivoire dans une émission animée par le très grand George Taï Benson dans 1975. Et il est aux côtés de Bonkana Maiga. C'est comme ça que toute la Côte d'Ivoire le découvre. Il a participé à l'émission Podium en 1981 avec le groupe Pap Group. Et là-bas, il fait quelque chose d'extraordinaire parce qu'il n'était pas initialement dans le groupe. Il remplace au pied levé un des claviéristes qui avait fait défection. Et quand il y va, il joue à la fois le clavier et une flûte en même temps. Donc, il marque les esprits, déjà. Et après ça, Marcelin Yacé devient, devient encore saxophoniste et claviériste des Meulessel.
1: Oui.
0: Il a 19 ans, par là. À 21 ans, il devient chef d'orchestre de la formation musicale de Divo. C'est-à-dire que la formation municipale, par exemple, musicale de Divo. Divo, qui avait envie de remporter le concours Vacances Culture depuis des années, il n'y arrivait pas.
1: Vacances Culture de Radio Côte d'Ivoire.
0: Voilà, c'était un concours pluridisciplinaire et national. Donc, il est recruté et la même année, en 84, il remporte le concours de cette formation-là.
2: Oui.
3: C'est après un génie.
0: Voilà, après ça, il y a Woya, l'année d'après. Woya qui devient un groupe qui rayonne au plan musical au niveau national, mais aussi international. Donc c'est pour vous dire que le monsieur, en fait, il a baigné dans tout ça depuis longtemps et il s'est mis dans un environnement compétitif. Mais pourquoi il est arrivé à ce niveau ? Parce que c'est quelqu'un qui a compris très tôt qu'il devait viser l'excellence. Mmh. Voilà. À mesure qu'il avançait, ses faits d'armes étaient affirmés, ses faits d'armes étaient positifs.
1: Justement, comment est-ce qu'il se formait ? Déjà à 12 ans, on est présenté aux côtés de Bokana Maiga. C'est vrai qu'il y a son père qui est dans le milieu. Mais comment est-ce que lui, il se formait ? Comment est-ce qu'il peaufinait son talent ?
0: Alors, d'abord à la maison, parce que son père, quand il remarque que l'enfant est bon, il intègre dans son groupe. C'est-à-dire que son père lui permet de jouer avec des professionnels déjà, des professionnels aguerris. Mmh. Ses frères, quand eux, c'est-à-dire que le matin, ils apprennent des instruments avec Marcelin. L'après-midi, eux, ils vont s'amuser. Mmh. Et puis, Marcelin, lui, continue toute la journée avec son père. Quand il finit ça, il y a Lina avec Mankana Maiga. Mais en dehors de ça, il a des amis avec qui il joue de façon informelle dans le quartier. Il a côtoyé Alpha Blondie, il a côtoyé plein de personnes au début quand il n'était rien encore. Mmh. Et par la suite, comme j'ai dit, Mais où le sel, c'est donc des professionnels. Donc il a fait que côtoyer des professionnels, des gens qui étaient déjà aguerris. Donc du coup, c'est quelqu'un qui très tôt avait déjà cet esprit de gagne, cet esprit de conquête, cet esprit de s'imposer de façon excellente.
1: Donc en d'autres termes, il n'est pas allé à l'école pour apprendre la musique.
0: Il est allé à l'école aussi, puisque je te dis qu'il a fait l'INA.
1: D'accord.
0: Voilà, il a fait l'INA avec Bokana Maiga.
1: Mais il a été beaucoup plus dans la pratique.
0: Oui. Il a été dans la pratique, mais il a appris le solfège. C'est quelqu'un qui connaît le solfège, qui connaît les bases, il vous lit des partitions de musique.
2: Mm-hmm. D'accord. Alors comment il transforme justement une idée musicale en succès ?
0: Ben ça, je dirais que c'est le génie. C'est le génie, parce que c'était quelqu'un qui sentait la musique. Par exemple, vous voyez, Marcelin Lassé, il pouvait voir une personne, un amateur, quelqu'un qui débute dans la musique, et puis il pouvait percevoir en lui quelqu'un qui pourrait avoir la chance de réussir. Je prends l'exemple d'Ali Sofa. Il découvre Ali Sofa un jour, par hasard, elle a une maquette, il écoute, il dit, c'est pas mal, je vais te trouver un producteur. Il n'arrive pas à lui trouver un producteur, il décide de devenir son arrangeur et son producteur. Quand ils finissent d'arranger l'album, elle devient révélation de l'année. À cette époque.
1: Et aussi Bagnon,
0: Bagnon, Bagnon, quand Bagnon vient, Bagnon c'est un artiste reggae. Oui. C'est lui qui décide de transformer Bagnon. Et voilà, ça explose. Ouais. Donc c'était un visionnaire en fait. Il savait quoi faire pour vous donner l'élément indispensable pour vous permettre de percer.
1: Vous pouvez donc détecter facilement le talent d'un chanteur. Alors, quelles sont les difficultés qu'il a rencontrées ? C'est vrai que c'est beau tout ce que tu nous dis, Martial, sur Marcelin Yassé, mais il a raconté pas mal de difficultés également dans sa carrière.
0: Bon, vous savez, les difficultés sont inhérentes à toute activité qui est ambitieuse. Donc c'est quelqu'un... Moi, je pense que c'est pas quelqu'un qui s'est arrêté aux difficultés. C'est vrai que quand il commençait au départ, en tant qu'arrangeur, il n'avait pas de studio. Il tournait dans beaucoup de studios et tout ça, mais son plus grand rêve, c'était d'ouvrir le sien. Et petit à petit, il y est arrivé. En début 2000, il a ouvert le studio Yassé Brothers. C'est là qu'il a plus... je pense qu'il s'est beaucoup épanoui, parce que c'est là-bas qu'il a commencé avec l'album dont je vous ai parlé tout à l'heure, Yodé et Siro, Victoire. Et puis, il y a pas mal d'albums qui se sont enchaînés. Et ça a été l'occasion pour lui également, comme j'ai dit, d'expérimenter le mastering, parce que c'était l'un des rares arrangeurs en Côte d'Ivoire. Parce que généralement, ce que les gens faisaient, c'est qu'ils finissaient d'arranger un album et on l'envoyait en France ou aux États-Unis pour le mastering. C'était le seul qui faisait le mastering au niveau local à cette époque.
1: Sur place.
0: Oui. Et à l'époque aussi, il a permis que les mélomanes puissent avoir accès aux CD. Les CD coûtaient très cher.
1: Oui.
0: 10 000, 15 000, 20 000. Il a ouvert une boîte qui s'appelait Major Africa à l'époque, qui permettait aux Ivoiriens d'avoir des CD de bonne qualité à 3 500 francs. Donc c'était quelqu'un qui était déjà, c'était un avant-gardiste en fait. Quelqu'un qui était toujours en train. Et ce qui m'a fasciné dans l'histoire de Marcelin, c'est qu'au niveau humain, c'était quelqu'un qui aimait donner. C'était quelqu'un de généreux. C'était quelqu'un qui se mettait au service des gens. Il se dépouillait pour les autres. Il pouvait avoir 1 million de francs CFA. Il pouvait vous donner 900 000 parce que vous avez des problèmes. Et puis lui, à 100 000 francs, il se débrouille avec ça. Il était vraiment humain.
1: Emmanuel Dieudi ?
3: On comprend que c'est sa passion, mais aussi sa discipline. À côté de cela, cette capacité-là à transformer chaque obstacle en moteur pour avancer. Donc, comment est-ce qu'il réussit à marier tradition et modernité ?
0: Alors, c'était un point d'honneur. C'est pour ça qu'il est révolutionnaire, parce que c'est pour ça qu'on dit qu'il a contribué à, comment dire ça, à révolutionner le patrimoine musical ivoirien. Vous savez, en 85, quand Woya voit le jour, on est dans un contexte où la musique étrangère mais vraiment, elle pèse sur le microcosme musical en Côte d'Ivoire. Mmh. C'est difficile pour la musique ivoirienne de s'imposer. Et donc, eux, ils arrivent avec une musique déjà qui est solaire, parce qu'à l'époque également, c'était la conjoncture, la crise économique. Et donc, cette musique-là donne de l'espoir, même dans les textes. Les jeunes qui quittent le village, l'exode rural, qui viennent en ville, qui viennent compléter, sinon ajouter le nombre des chômeurs et tout ça. Dans ces chansons-là, on donne beaucoup d'espoir. Et dans ces chansons, il y a la fanfare. Mm-hmm. La première fois qu'on a la fanfare qui est affirmée en 1985, c'est-à-dire que quand vous écoutez, vous savez que c'est quelque chose d'ivoirien. Mm-hmm. Et chaque fois qu'il arrangeait une chanson, son premier souci, c'était d'incorporer des instruments du terroir. Il incorporait le balafon, il incorporait la corne de buff, le djomolo, tous ces instruments. Mais il aimait vraiment mélanger tous ces trucs-là. Mais pour lui, le plus important, c'était qu'on sente les sonorités ivoiriennes. Et c'était ça sa puissance, en fait.
1: Et justement, quels sont les artistes, on va dire, issus donc de la tradition qu'il a façonné?
0: Il a arrangé, il y avait une artiste qu'il aimait bien arranger, c'était Tanti Oussou.
2: Ah, d'accord, oui.
0: Tanti Oussou, tous les albums, c'était son arrangeur attitré. Mmh. Voilà, elle aimait bien Tanti Oussou, il a arrangé également... Aïcha Kone, qui d'autre? Il y a pas mal d'artistes du terroir qui l'a arrangé. Je me rappelle que dans les recherches, ce qu'on disait, c'est que Marcelin Yassé, lorsqu'il arrangeait par exemple un artiste du terroir, il allait avec cet artiste-là dans son village. Il allait écouter les instruments traditionnels et il essayait de les retranscrire à sa manière. Donc c'était quelqu'un qui était vraiment très très plongé dans la tradition. Et autre point qui est important aussi à souligner, c'est qu'avec lui, on a les langues de Côte d'Ivoire qui cohabitaient sur une même chanson. À l'époque, c'était une langue du terroir sur une chanson. Lui, c'est 2, 3, 4 langues en même temps.
1: Merci beaucoup, Martial Assem, d'être venu nous parler donc de cet ouvrage, Marcelin Yassé, La musique dans le sang. On marque une pause juste derrière. On parlera bien sûr encore une fois de plus de l'ouvrage. Et chers auditeurs, vous aurez la possibilité de poser vos questions donc à notre invité du jour au 27 225 49 880. À tout de suite.
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1: L'interview toujours en compagnie de Martial Assem, bien sûr, et auteur donc du livre Marcelin Yassé, La musique dans le sang. Alors quand on regarde le livre, on voit que Martial, tu as travaillé avec plusieurs personnes et de renom, notamment Hervé Blédé, qui est un de tes amis également, collaborateur au niveau donc de Radio Yopougon. On a aussi Alain, le professeur, le docteur même Alain Taï, qui a donc préfacé le livre, mais surtout la signature d'un certain Robert Braza, bien connu dans le monde, donc on va dire des médias aussi bien sur le continent et même au-delà. Alors pourquoi avoir choisi de travailler avec ces grands noms?
2: D'abord Hervé Blédé parce qu'il a été collaborateur de Marcelin Yassé en studio et parce que c'est lui qui est l'inspirateur du projet. Moi j'avais déjà parlé de Marcelin dans mon livre de Yopougon à New York, mais là de façon intégrale c'est grâce à Hervé Blédé qui a vu que, enfin qui a estimé que j'étais légitime pour en parler parce que je le connais, on se connaît et tout ça. Donc Alain Taï parce qu'il a été le premier président de fan club de Wuya. Voilà, il a été le premier président de fan club et c'est quelqu'un qui c'est un vrai sachant quand on parle de Marcelin, quand on parle de Wuya. Et Robert Braza parce que C'est un journaliste, un animateur très cultivé, surtout au niveau musical. Il a côtoyé, vous avez parlé de Manu Dibango. Il a travaillé avec Manu Dibango sur une émission radio sur Africa numéro 1 pendant 20 ans. Et ça a été un père pour lui. Donc, il connaissait bien Marcelin aussi. Mais là où il y a une anecdote par rapport à Robert Braza, c'est que quand on choisit Robert Braza, on ne sait pas ce qui se cache derrière. Il ne nous dit rien. C'est-à-dire qu'il accepte. Mais nous, on ne sait pas que la date du 19 septembre qui est significative, puisque elle marque le décès de Marcelin Yassé. Le 19 septembre également a un sens pour Robert Braza, parce que ses frères, trois de ses frères, sont morts dans un attentat d'avion, un 19 septembre. Donc, voilà. Donc, tout était mis en place pour que, bon, on ait ces gens-là. Mais j'aime à dire que ce n'est pas nous qui les avons choisis, c'est Marcelin lui-même qui les a choisis.
1: Merci.
3: Alors,
1: oui, Emmanuel.
3: Là, on a un très beau livre qui contient 180 pages, c'est ça, avec une très belle page de couverture.
2: C'est à l'image de l'excellence de Marcelin.
3: D'accord. Combien de temps vous a-t-il fallu pour écrire sur Marcelin Yassé?
2: Ben, je dirais qu'il m'a fallu 6 mois. Vous savez, pour ce genre d'exercice, ce qui est plus difficile, c'est arriver à avoir les informations des sachants, des témoins de l'histoire. Donc, dans le cas d'espèce, on a eu des gens comme Alain Taï, Tiane, qui a été sa compagne à l'époque, et puis d'autres témoins qui ont pu nous raconter des choses. Hervé Blédé, qui lui également qui a été son collaborateur, avec qui j'ai eu beaucoup d'informations également. Et puis, la culture, ma culture musicale, mes propres recherches m'ont permis de pouvoir faire ce travail-là en 6 mois.
1: Est-ce que c'était une enquête ? Est-ce que vous avez choisi les personnes, vous avez orienté votre enquête? Comment se fait donc le choix de ces personnes, on va dire entre parenthèses, qui ont donné l'information et raconté ces anecdotes-là? Comment vous avez procédé?
2: Voilà, pour moi, le plus important, c'est d'être le plus près, le plus proche de la réalité. Voilà. C'est-à-dire qu'on parle de Marcelin Yassé, il ne faut pas que je raconte quelque chose qui soit démenti après. Donc, j'ai préféré me tourner vers des personnes qui l'ont côtoyé au quotidien, jusqu'au dernier jour. Donc, c'est comme ça que je fais la sélection des personnes. Et puis après, il y a eu aussi, de la part de Hervé, des propositions, des suggestions de personnes, de noms de personnes que j'ai eu à interviewer, soit physiquement, enfin, soit dans un face-à-face ou par téléphone, voilà quoi.
4: Est-ce qu'il était plus mentor, créateur ou innovateur?
2: C'était les trois.
4: Les trois en même temps.
2: Les trois. Marcelin, il aimait les jeunes, il aimait transmettre. Marcelin, c'est le genre de personne, David Taïro nous le dit, David Taïro, il est en train d'arranger un album. Marcelin passe par là, il ouvre la porte, il le voit, il le pousse, il vient, il plaque des accords et puis il repart. Pareil, Jacques Traboulissé qui nous dit, je n'ai pas connu Marcelin Yassé, la seule fois où je le vois, c'est en studio, je suis en train de préparer une chanson, je suis avec l'arrangeur, Marcelin rentre, il plaque des accords et puis il part. Je suis étonné, j'ai dit, mais c'est Marcelin Yassé, combien est-ce que je lui dois? Il n'a rien réclamé, il est parti. C'est quelqu'un qui aimait donner, c'est quelqu'un qui aimait laisser en héritage. Si vous parlez avec des gens, le mot qui va revenir, c'est générosité. Je vous prends une anecdote encore. Serge Cassi, sur la chanson Mine Révoltée. La nuit, il décide de faire une chanson, ils finissent, ils mettent tout, reggae, un truc qui détonne. Quand ils partent, Marcelin Yassé vient, il dépouille toute la chanson. Il enlève tous des instruments, il enlève tout, il met du violon, il met du sax, il met de la flûte. Quand les gars reviennent le matin, on leur fait écouter ça. Ils sont tous bouche bée.
3: Vous pouvez fredonner.
2: C'est révolté.
5: C'est pas
2: la chanson même qui va vous captiver. C'est la mélodie. Ce que vous entendez, les instruments que vous entendez, non, laisse tomber, c'est unique en fait.
1: Est-ce que Marcelin était un homme de nuit?
2: Oui, Marcelin, c'était un vrai homme de nuit, un vrai hibou. Marcelin, en fait, quand il produisait une chanson, son réflexe, c'était d'aller dans la nuit, aller faire écouter ces chansons-là dans un bar. Il arrivait incognito, hein. Mm-hmm. Il donnait le truc à un DJ qui mettait, et il voyait les réactions, il voyait comment est-ce que les gens se comportaient, et c'est comme ça qu'il voyait que c'était un indicateur de réussite ou pas. Mm-hmm. Donc la nuit, pour lui, Marcelin, c'est le genre de personne qui ne dormait pas, hein. Il y a la sœur de Boum Mamadou Kadi qui raconte une anecdote dans le livre. Elle dit, mais chaque fois que Marcelin, je le vois, il dit, mais Marcelin, tu sors pas avec moi. Il dit, faut laisser. Mmh. Un jour, il a prise. Mmh. Elle dit, on est sorti 48 heures d'affilée, on s'est pas reposé, on n'a pas dormi. Mmh. Donc, wow. Depuis ce jour-là, il est laissé. Donc, c'était un homme de nuit. Il aimait bien la nuit.
4: Comment il gérait justement la pression et les exigences du travail?
2: Ouf! Comme je dis, ça c'est vraiment.
1: Surtout aussi avec la famille. Surtout aussi avec la famille. Parce qu'il avait pour compagne donc une dame, Tiam,
2: il y avait Tiam également. Après, il y a eu une autre.
1: Oui, oui.
2: Après, il y a une autre qui était moins connue.
1: Mais déjà, Tiam qui était également du milieu.
2: Oui, oui. Mm-hmm. Bah, elle a dit dans. Parce que ce livre est accompagné aussi d'un documentaire. Mm-hmm. Qui va sortir en septembre. Donc, dans un extrait du documentaire, elle disait, mais Marcelin, c'était pas un homme de famille. C'était pas genre la femme qui veut avoir son mari à côté d'elle pour faire. Non, non, non. Lui, c'était la musique. Elle a compris ça dès le départ. Donc, elle n'a pas fait d'histoire. Par rapport à ça.
1: D'accord. Et par rapport à sa fille, parce que c'est lui qui nous révèle également sa fille, Belinda Chaud.
2: Mais ils avaient un très bon rapport. Il la voyait régulièrement. Mm-hmm. Il la voyait régulièrement. Il trouvait le temps pour sa famille, en tout cas. Ils avaient de très bons rapports, de très bons liens.
1: Mm. Jonathan?
4: Et puis justement, quelles sont, on va revenir bien sûr sur les valeurs humaines, au-delà même de l'altruiste, quelles sont les autres valeurs humaines qu'avait Marcelin Yacé?
2: Marcelin Yacé, c'était quelqu'un de était très humble. Mm-hmm. Voilà, c'est le genre de personne qui n'avait pas la grosse tête, très humble. Mm-hmm. Vraiment, quand vous voyez Marcelin Yacé, vous avez l'impression que vous êtes plus star que lui, parce qu'il vous mettait à l'aise, il se nommait personne.
1: Ça fait deux mots, hein, générosité et humilité.
2: Oui. Mm-hmm. Et puis c'était quelqu'un qui savait booster. C'est vrai qu'il pouvait être souvent un peu brusque, un peu brutal, parce que c'est le genre de personne qui n'aime pas qu'on lui perde du temps. C'est ça. Si vous êtes en studio, que vous voulez travailler avec lui, soyez quelqu'un de discipliné, soyez quelqu'un qui sait pourquoi il est là.
4: Ponctuel, assidu,
2: donner le meilleur de soi.
4: Tout à fait.
2: Voilà. Mais si vous traînez, le gars, il est capable de vous dire, vous m'avez donné votre argent pour la séance de studio, je vois que vous ne décollez pas, prenez votre argent et puis allez-vous-en. Wow. Voilà. Donc c'était quelqu'un qui était... Et il savait motiver, il savait encadrer, c'était un encadreur. Mm-hmm. Il avait toujours des jeunes autour de lui. Comme vous voyez, les gens qui sont autour de lui, qui parlent,
1: c'était
2: qui
1: un témoignent leader,
2: de
1: lui, c'était
2: un vrai leader. Mm-hmm. Je vous ai dit, il a été chef d'orchestre à l'âge de 19 ans. Ouais. Chef d'orchestre 19 ans, chef d'orchestre 21 ans, Woya. Ouais. Arrangeur, il avait peut-être moins de 30 ans, il était déjà arrangeur, mais c'était lui qui sortait de ses laboratoires les meilleurs sons en Côte d'Ivoire et en Afrique. Il a arrangé des Ivoiriens, mais des gens de l'extérieur. Mmh. Il a été aussi ingénieur de son. C'était l'un des meilleurs ingénieurs de son du continent. Il était l'ingénieur de son attitré de Youssou N'Dour. Il fut ingénieur de son de Brenda Fassi. Dali, c'est des gens, ils se déplaçaient dans d'autres pays. Mais quand Marcelin n'était pas là, les gars, ils tremblaient parce que lui, il avait vraiment ce doigté-là qui lui permettait de donner, de distiller du son. On ne sait pas si ça venait du ciel ou pas.
1: Si tu permets, Marcel, on va maintenant parler de... Une question avant de parler d'ici là. Oui.
3: D'accord, on voit que vous êtes passionné. Vous êtes passionné, vous aimez vraiment l'artiste. Vous parlez que du bien de l'artiste. Voilà, donc certainement, peut-être parce qu'il a beaucoup plus de qualités que de défauts. Mais c'était deux, trois défauts.
2: Comme beaucoup d'artistes, ils ont beaucoup de démons intérieurs. Oui. Donc, c'était quelqu'un qui... il était impulsif. Mm-hmm. Voilà, il était impulsif. C'était des deux extrêmes. Il était extrêmement, extrêmement généreux, bon. Mais il pouvait avoir des colères graves.
3: Trop perfectionniste.
2: Voilà, c'est ça aussi. L'un des traits de caractère des perfectionnistes. Donc il y avait ça, il y avait d'autres choses, mais bon.
1: Au niveau des substances, il fumait.
2: Non, il fumait pas. Je sais qu'à un moment de sa vie, il a fumé, mais à un autre moment, il a arrêté. Mais bon, c'était pas quelqu'un qui était porté sur les substances à fond. Mmh. Voilà, donc. Mais bon, je ne préfère qu'il retenir que le bon.
3: C'est ça.
1: Merci beaucoup. Le salon international du livre d'Abidjan a fermé ses portes il y a juste quelques jours. Vous y étiez. Ouais. Quand j'ai dit vous, c'est bien sûr Martial et Blédé. Ouais. Quelle expérience, quel témoignage vous retenez donc de cette édition?
2: Bah, je pense que c'est positif, hein, parce que moi, c'est la troisième fois que je participe au SILA. Mmh. Mais c'était la première en tant qu'exposant. Voilà. Oui. Les fois précédentes, j'y allais en tant qu'auteur pour accompagner les activités de ma maison d'édition. Mm-hmm. Mais là, je suis allé en tant qu'exposant, présenter un livre, monter un stand et tout ça. Ça a été une très, très, très belle expérience. On a rencontré le public. Et ce que je retiens, c'est que la majorité des personnes que nous avons rencontrées étaient surprises agréablement du fait qu'on ait sauvegardé la mémoire de Marcelin Yacé. Mm-hmm. Parce que le but, en fait, ultime de ce livre, c'est vraiment de faire en sorte qu'on immortalise toutes ces personnes qui ont d'une certaine façon écrit les plus belles pages de notre histoire, l'histoire de notre pays, que ce soit en musique, que ce soit en politique, parce que malheureusement, il y a pas mal de personnalités qui ont fait briller la Côte d'Ivoire, oui, à tous les niveaux, mais qui malheureusement, lorsqu'elles sont décédées, sont parties à jamais, quoi. On n'a pas de la documentation sur ces personnes-là. Et je trouve que c'est dommage. On connaît Baudelaire, on connaît Victor Hugo. Pourquoi ? Parce qu'il y a une volonté de les faire exister des siècles, oui, après siècles. Mm-hmm. Voilà, il y a des livres, il y a des documentaires, il y a tout ce qu'il faut. Mm-hmm. Donc c'est à nous de pouvoir raconter notre histoire. Si on ne la raconte pas, ceux qui vont le faire, on devra attendre qu'elle soit disponible. Quels aient le temps. Mmh. Mais peut-être que ça ne va jamais arriver aussi.
1: Malheureusement aussi. Oui. Alors, on a eu la présence donc, du chef de l'État, oui, qui est passé donc à votre stand.
2: Oui, qui a récupéré le livre. Ouais. Le livre dont on parlait depuis.
1: Déjà, félicitations. Et qu'est-ce qu'il vous a dit, le chef de l'État?
2: Il était content parce que Marcelin Yacé, ce n'est pas un personnage inconnu. Mmh. Et puis, vous savez, Marcelin aussi, son départ tragique, vraiment, elle a laissé un traumatisme. Mm-hmm. Chaque fois que vous parlez de Marcelin, oh, mais l'innocent, il n'a rien fait, il est parti, oui, oui, il aurait pu vivre plus longtemps et tout ça. Mm-hmm. Donc, c'est quelque chose qui marque à jamais. Donc, on sait, il a vu la dédicace qu'on lui a faite, il était content, il nous a remercié pour ce travail qu'on a eu à faire. Mm-hmm. Et je pense que c'est une grande satisfaction pour nous. On est très content de cet accomplissement.
4: Oui, et justement, comment son héritage continue de vivre aujourd'hui?
2: Oh, l'héritage de Marcelin est là. Marcelin Yacé est celui qui a ouvert les bases des musiques urbaines. La première chanson où on entend le Nouchi pour la première fois, c'est en 85 avec le groupe Boya, c'est Oluba. Mm-hmm. La toute première fois. La première fois où on entend une musique rap version Côte d'Ivoire à la sauce vraiment ivoirienne, c'est Marcelin Yacé qui est l'arrangeur. R.A.S. Agnagna.
4: Oui. Mm-hmm.
2: Les musiques de Variette, toutes les grandes chanteuses, tous les grands chanteurs, Marcelin Yacé. Donc il a tracé les sillons, oui, de cette musique-là qui résonne jusqu'à aujourd'hui. Je me rappelle qu'en 97, il a fait une interview avec Feu Kanam Dao, où il disait « Le jour viendra où les Ivoiriens vont aimer la musique, ils vont aimer la consommer, et ils vont faire en sorte qu'elle rayonne au-delà de notre pays. Mm-hmm. » C'est arrivé.
1: Ouais.
2: Donc vraiment, c'est quelqu'un qui était là. Son esprit est là. Les gens peut-être ne le savent pas, mais c'est quelqu'un qui a vraiment tracé les sillons, mm-hmm, de cette musique moderne qui résonne jusqu'à aujourd'hui, des années 80 jusqu'à aujourd'hui.
3: Alors, en tout cas, c'est un livre qui va permettre aux populations ivoiriennes, même au-delà, d'accroître leur connaissance musicale, justement. Donc, où est-ce qu'on peut avoir ce livre aujourd'hui?
2: Il est presque partout, hein, parce que là, il est à la FNAC, Cap Nord, Cap Sud, et puis bientôt à Carrefour, et puis les autres librairies vont suivre.
4: Il y a combien?
2: Il a 10 000 francs.
4: D'accord.
3: Et puis, je vous dis, 10 000 seulement.
2: Oui, seulement. En tout cas, 10 000 seulement, pourquoi? Parce, ouais, que c'est un outil de référence. C'est un outil qui va vous permettre de mieux rentrer dans la psychologie, dans la tête de l'homme, découvrir l'artiste, mais découvrir aussi l'homme qu'il était. Mm-hmm. Parce que c'est deux facettes qu'il faut découvrir. Quelqu'un qui savait ce que c'était que de travailler, être une célébrité, mais qui n'en faisait pas trop parce que c'était pas pour lui le plus important, mm-hmm, d'être une star. Non, non. Lui, pour lui, c'était de transmettre, de donner ce qu'il a reçu. Et il a vraiment donné beaucoup à la Côte d'Ivoire. Mm-hmm. C'est le moment, je pense, pour la Côte d'Ivoire de lui redonner ce qu'elle a reçu.
1: Et qu'est-ce que vous attendez donc des populations derrière ce livre?
2: Qu'elles découvrent un personnage qu'elles n'ont pas vraiment connu. C'est-à-dire, mmh, qu'elles ont vu quelqu'un à la télévision, elles ont entendu parler de lui, du fait qu'il a été avec Woya, qu'il a été arrangeur. Mais qu'est-ce qu'il a fait véritablement? D'où il vient? D'où il part? Mmh. Parce que c'est ça, c'est le départ. Ouais. Parce que pour arriver là où il était, il a dû affronter beaucoup de défis. Hein. Ouais. Même son père, il a dû l'affronter à un moment parce que son père voulait beaucoup plus pour lui. Ouais. Mais lui, il voulait être quelqu'un, un artiste dans la tête, tu vois. Et en bravant ces obstacles-là, bon, il a fini par y arriver.
1: Le projet, voilà, de Martial Ansel?
2: Le projet immédiat, c'est la préparation du documentaire. Le documentaire, oui, qui va être finalisé. Bien. Et on espère en tout cas le sortir en septembre, qui est la date de commémoration 19 septembre, qui est la date de commémoration de son 24e anniversaire de décès. Mm-hmm. On espère pouvoir faire quelque chose de bon. Et puis bon, on continue de travailler sur certains... Il y a des ouvrages qui vont suivre.
3: Et nous, on espère être invités à l'avant-première de ce documentaire.
2: Mais considérez que c'est fait.
4: Alors, nous sommes à l'ère du digital. Est-ce qu'on peut avoir ce livre en mode électronique?
2: Oui, on est en train de finaliser ça. Également. Hier encore, on en parlait avec mon associé. On entend le finaliser, on l'aura dans sa version digitale.
4: Bien sûr, merci.
1: L'émission est terminée, l'interview également est terminée. Martial, dernier mot?
2: Dernier mot, Marcelin Yassé, La musique dans le sang, c'est un livre à avoir. Si vous avez envie de rentrer dans la peau d'un personnage qui a marqué l'histoire de notre pays, franchement, ne vous faites pas prier.
1: Merci beaucoup, Martial Assem, d'être venu nous présenter donc Marcelin Yassé, La musique dans le sang. Je rappelle que Martial Assem est à sa deuxième expérience littéraire. La toute première, c'était donc de New York,
2: de New York à
1: New York, qui retrace donc son parcours d'animateur, journaliste, producteur, présentateur radio-télé. En tout cas, merci beaucoup d'être venu nous livrer toutes ces informations, Martial.
2: Moi, je vous remercie.
1: Allez, mesdames, messieurs, c'est fini pour aujourd'hui. Jonathan Debout, c'est fini. Hein.
2: Oui, effectivement, c'est
1: bon
2: fini.
1: Bon week-end. Hein.
2: On se retrouve le second lundi du mois de mai.
1: Ouais, bon week-end, bon week-end.
2: Bon week-end à toi également.
1: J'ai ça pourquoi j'ai dit bon week-end.
3: Voilà, oui. Donc cette émission, c'est bien sûr toute l'équipe qui travaille derrière d'arrache-pied, qu'on salue chaque jour. Et puis voilà, donc bon week-end à tous nos auditeurs.
1: Allez, comme j'ai pour habitude de le dire, mesdames, messieurs, prenez soin de vous et de ce que vous aimez. Bonne journée.

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1: Marc Appel on the beat. 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
2: Ouais, ça va. Ça va, c'est ton Moni. Mais il dit ton morceau là, passe à du pas. C'est une minute et quelques, on ne va pas bien s'en gérer dessus là.

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1: Comment vous avez décidé d'utiliser cette direction-là? De millions, milliards, milliardaires, bon, de la femme naïve qui croit toujours en son mari.
2: Lui, il est riche, vraiment.
3: Moi, je suis déjà riche. Donc, ça fait que ça passe. Voilà. Genre, c'est un comportement.
4: Tu es riche
3: tout le temps.
4: Ouais, là, c'est pas le bon contact qu'il a là.
3: C'est le bon contact. Les opportunités, c'est moi qui prends. Maintenant.
2: Moi aussi, elle m'appelle Amour.
3: Amour, elle est amoureuse.
2: C'est facile.
3: Même à l'école, j'étais président du conseil scolaire. J'ai été chef de classe depuis jardin.
2: Il y a longtemps, tu es leader
3: des papas. Depuis Jardin, moi, je suis des classes jusqu'à
2: la licence.
4: Mais Jardin, là, tu vas le commander comment?
2: Il commande
3: quand il pleut mal. Je te mets dehors.
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2: Je suis là, je sais que vous êtes là également sur Life Radio pour le quai d'antenne de ce vendredi. Oui, la dernière, bien sûr, pour commencer le week-end. Et là, nous sommes tout heureux comme ça d'être avec vous pour partager ces 2 heures ensemble avec tout ce qu'il y aura comme hit, comme également classique. Et puis aussi votre jeu préféré, le jeu des devinettes à partir de 10h30 au 27 225 49 880. J'espère que c'est bien noté le numéro qui va vous servir aux environs de 10h30 minutes. Allez. Bienvenue sur Life Radio dans le quai d'antenne. Et bien sûr, ce vendredi matin, il y aura de la bonne zik comme

Et bien sûr, on ne cessera jamais d'écouter cette tuerie, ce banger, Loca de Didi B en feat avec Jux. Ah ouais, c'est une très très belle collaboration. On l'aura bien sûr avant midi dans le Quai d'Antenne. Et ça, c'est mon kiff. Ça fait toujours du bien de partager ces hits avec vous sur Life Radio. Aïe, aïe, aïe, bien sûr, élément. Elle est avec ses gars bien, de Sautisol. Ah ouais, Latis, Latis quand même. Un vendredi avec Latis, ou bien sans Latis, c'est pas possible. Serge Beno sur les côtés, on va changer les côtés bien sûr, avec cette nouvelle tuerie dans le Quai d'Antenne. Allez, reste avec nous, c'est comme ça va se passer l'ambiance jusqu'à 12h parce que c'est vendredi et également parce que vous êtes dans le Quai d'Antenne. Le rendez-vous des vrais Ken sur ta radio, 107.7.

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1: J'avoue que j'ai vraiment pas compris le titre de ce titre-là, de cette chanson-là, de ce hit-là RIP de Landy et Sega R2. Et puis, Genesio, à l'instant qu'on a écouté sur Life Radio. Allez, les gars, j'espère que vous allez bien. En tout cas, nous sommes là pour vous accompagner tout au long de cette journée du vendredi 8 mai 2026 sur votre radio, ta radio comme tu l'entends, Life Radio 107.7. Allez, on va passer le kiff de la semaine. Ça fait la deuxième semaine, hein, il est là aujourd'hui vendredi, c'est bon, espérons qu'il sera là pour une autre semaine. Bon, je pense pas. Le kiff de la semaine, il s'agit bien sûr du Commander Sabo avec Fogbashi. Ouais, ça tourne super bien avec ce challenge là sur TikTok et partout sur les réseaux. Commander Sabo, le kiff de la semaine, oui, pour encore cette deuxième semaine qui finit aujourd'hui, je pense.
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4: Ouais, Samo, ça va, c'est tonton Moni. 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

Charlie Pout à l'instant sur la radio comme tu l'entends avec Home, cette chanson dédiée à sa femme. Oui, il est amoureux notre ami. Allez, 10h32 minutes, c'est le moment. J'ouvre le téléphone maintenant même. 27 225 49 880, 27 225 49 880, on joue.

0: Bonjour Monsieur Zou Gervais, bienvenue sur Life Radio.
1: Oui, bonjour, ici ça live.
0: Ça live super bien, c'est vendredi donc normal que ça live.
1: Après le week-end pointe le nez déjà.
0: Ouais, je vous assure hein, Monsieur Zou. En plus qu'il y a un chic soleil là sur la ville et tout, donc voilà. Imagine quelque part là-bas, au bord de la lagune ou encore quelque part à la piscine.
1: Oui, mais sous ce soleil-là, il y a une petite chaleur quand même.
0: Ouais, c'est pourquoi il faut profiter au bord de la piscine tranquillement, tranquille. Mais bon, ça se passe dans la tête. Nous, on est ici, bon, puis on pense à la piscine, mais bon, on est au boulot. Alors, Monsieur Zou Gervais, la devinette pour ce matin.
1: D'accord, on va essayer.
0: Ok, on y va. Je ne change jamais de nature, mais je change le destin de celui ou celle que je touche. Je ne change jamais de nature, mais je change le destin de celui ou celle que je touche. Pour le riche, je suis normal. Je continue. Pour le riche, je suis normal. Pour le pauvre, je suis un rêve. Je reprends. L'indice, c'est que... je reprends d'abord et puis je donne l'indice. Je ne change jamais de nature, mais je change le destin de celui ou celle que je touche. Pour le riche, je suis normal. Pour le pauvre, je suis un rêve. Et quand tu l'as...
1: L'indice,
0: c'est que quand tu l'as, on dit très souvent que tu es bien né, en fait. Quand tu l'as, on dit que tu es bien né. À quoi est-ce que M. Zou Gervais pense?
1: Je vais proposer la richesse.
0: La richesse. Oui. Non.
1: Yes.
0: Non, c'est pas ça. Aïe.
1: La chance.
0: Non. Quand tu l'as, on dit que tu es bien né. Très souvent, on dit que tu es bien né. Il y a une expression pour le dire. C'est ce que je recherche. Monsieur Zou, vous me rappelez?
1: Voilà. Comment? L'étoile, c'est bon.
0: Non. D'accord. Monsieur Zou Gervais a dit quelque chose, là, franchement. La personne qui m'appelle maintenant aura certainement la réponse. 27-225-49-880. Je ne change jamais de nature, mais je change le destin de celui ou celle que je touche. Pour le riche, je suis normal. Pour le pauvre, je suis un rêve. À quoi est-ce que vous pensez? Je vous attends.

0: Allô, bonjour. Bienvenue sur Life Radio.
1: Bonjour, Sergei.
0: Menesan, so.
1: Oui, lui-même.
0: Lui-même, depuis Songon.
1: Oui, ça va.
0: D'accord. La life à Songon?
1: Ça lève mal même.
0: Et quand il va dire mal même, c'est que même c'est le summum de tout ce qui est bien mal pour lui.
1: 24
0: Ouais, c'est bien, monsieur Chou. D'accord.
1: Ouais.
0: Allez, voici la devinette. Je ne change jamais de nature, mais je change le destin de celui ou celle que je touche. Pour le riche, je suis normal. Pour le pauvre, je suis un rêve.
1: Ouais. Tu penses à la richesse?
0: Non, c'est pas ça.
1: Et je pense à le bonheur.
0: Le bonheur. Oh, non, c'est pas ça.
1: Ah, bon. La réussite.
0: La réussite. Non, non.
1: Ok.
0: Donc,
1: non, on le passe.
0: À toutes.

Une année, il est arrivé à Abidjan, pour une soirée privée, là, David Guetta. Il pourrait revenir, non? Ou bien? Ouais, au stade, quelque part là-bas, avec Bimpin. Ça sera chic, hein.

27 225 49 880. Vous êtes en direct sur Life Radio. Nous sommes en train de jouer, devinette. 27 225 49 880. La réponse est là, vous l'avez. Donc n'hésitez pas, 27 225 49 880. Maintenant même.

0: y a un Dangerous qui vient d'arriver. Allô, bonjour.
1: Il faut diminuer le son. Bonjour.
0: Ah, d'accord. Alors, vous allez bien?
1: Oui, ça va bien.
0: D'accord. Merci. C'est quel nom?
1: Messoum Alphonse.
0: Messoum Alphonse. Nous appelle d'où?
1: Oui.
0: Messoum Alphonse.
1: J'appelle de Trècheville.
0: De Trècheville. D'accord. Messoum Alphonse, depuis Trècheville. Je ne change jamais de nature, mais je change le destin de celui ou celle que je touche. Pour le riche, je suis normal. Pour le pauvre, je suis un rêve. Messoum, Alphonse depuis Trècheville. Je vous écoute. Vous pensez à quoi?
1: Je pense à une étoile, la bonne, naître sous la bonne étoile.
0: Bonne étoile. Messoum. C'est ça. C'est la bonne étoile. Messoum Alphonse. Depuis Trècheville. Non mais Messoum, tu es fort. Et j'ai eu raison de dire que c'est dangerous. Oui, Messoum. Attends, je suis en train de prendre ton numéro en même temps. Parce qu'on doit t'envoyer un ticket de cinéma majestique là-dessus. Messoum Alphonse depuis Trècheville. Yeah, super. Allez, merci d'avoir appelé. Et puis reste avec nous sur Life Radio 107.7.
1: Ok, merci.
0: C'est gentil. Messoum. Il est fort, hein, Messoum.

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0: 27 225 de 880. Allô, bonjour, bienvenue sur la radio comme tu l'entends. C'est qui?
1: Bonjour, Ricky.
0: On dit quoi? Gomain?
1: Oui, ça va.
0: Ça a life, hein? D'accord, Gomain. Mais je t'entends pas bien aujourd'hui, hein? Ton téléphone a... Allô? D'accord, c'est bon.
1: Oui, allô, Ricky.
0: Oui, c'est bon. Voici ta devinette, notre ami Gomain.
1: Oui.
0: D'accord. Je n'ai que deux faces. Je n'ai que deux faces. Mais je décide de l'avenir, de millions de gens. Je n'ai que deux faces, mais je décide de l'avenir de millions de gens. Je peux te donner le droit de choisir ou t'obliger à subir. À quoi est-ce que tu penses, notre ami Gomain?
1: Le bonheur.
0: Le bonheur. Non, c'est pas le bonheur, Gomain. Je n'ai que deux faces. Ouais, non, c'est pas la vie. Je décide de l'avenir de millions de personnes. L'espoir.
1: Le sentiment.
0: Ah, le sentiment. Oh, sentiment. Non, c'est pas ça, Gomain. Gomain, rappelle-nous, hein. À tout de suite. Hein. À tout de suite, Gomain. Je n'ai que deux faces. Je peux te donner le droit de choisir ou t'obliger à subir. Deux faces, imaginez.

0: Nous sommes avec vous sur la radio comme tu l'entends. Bonjour, bienvenue.
1: Et bonjour, c'est encore Messoum. Est-ce qu'on peut jouer une deuxième fois?
0: Eh, Messoum? Non, il faut laisser la chance aux autres, Messoum.
1: D'accord, il
0: n'y a Messoum, pas de problème. Messoum, tu as déjà un ticket, d'accord. Merci beaucoup, hein, Messoum.
1: Ok, il n'y a pas de souci.
0: C'est gentil. Bonjour. Bonjour, bienvenue sur Life Radio. Je suis avec qui?
2: Bonjour, c'est Jacques Audi.
0: Jacques Audi, ouais. Nous appelle d'où?
2: J'appelle de Marcory.
0: Et c'est la toute première fois que Jacques Audi nous appelle?
2: Non, pas la toute première fois.
0: D'accord, ok.
2: La dernière fois, j'ai gagné, mais je suis venu, j'ai pas reçu mon cadeau.
0: Tu es venu où?
2: Oui, à la radio, avant de passer à la radio, de ne pas vous là. Je suis parti, mais bon, oui, c'est pas encore.
0: C'est que c'est pas ici. Pas au bout même. Non, c'est bon. Nous, on est arrivé à golf. C'est pas nous. Audi, c'est pas nous.
2: Allons-y pour les trucs.
0: Allez, je n'ai que deux faces, mais je décide de l'avenir de millions de gens. Je peux te donner le droit de choisir ou t'obliger à subir. Jacques Audi.
2: Bon, oui, je pense comme ça à l'argent. Hein.
0: L'argent.
2: Oui.
0: Quel argent?
2: Ça peut être bien comme une pièce.
0: Ah, attends, faut bien préciser.
2: Une pièce d'argent.
0: Audi, tu confirmes?
2: Oui, je confirme.
0: Audi! Jacques Audi!
2: Oui!
0: C'est ça, tiens! Jacques Audi!
2: Oui!
0: Tu es fort et puis tu es là! C'est ça! Une pièce de monnaie ou encore pile ou face! J'ai deux faces, je peux te donner le droit de choisir ou t'obliger à subir. La pièce de volée! Voilà, Jacques Audi,
2: oui,
0: cette fois-ci tu as gagné, mais faut pas la pomper. Nous sommes à l'arrivée à golf ici, c'est tout près ici. Hein?
2: À l'arrivée à golf.
0: Mais t'as pas besoin de te déplacer, on t'envoie ton ticket de cinéma sur ton numéro qui est là, qui s'affiche. Je pense qu'il est WhatsApp ton numéro.
2: Oui, c'est WhatsApp.
0: D'accord, attends, tu raccroches pas, je prends le numéro rapidement. Okay. Et bien sûr, on va te transférer ton ticket de cinéma Majestic là-dessus. Jacques Audi!
2: Okay, bon. Oui.
0: Allez, bonne journée! Ça se passe en direct sur Life Radio, 27-225-48-80.
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0: Une pièce de monnaie, pile ou face.

Bon, donnez la bonne réponse et repartez avec un ticket de cinéma. Voici la devinette pour vous. On me soulève avec fierté devant une foule en délire. Mais une fois la fête finie, je finis souvent aux oubliettes pour courir derrière d'autres. On me soulève avec fierté devant une foule en délire. Mais une fois la fête finie, je finis souvent aux oubliettes pour courir derrière d'autres. Vous pensez à quoi ? 27 225 49 880.

0: Il est en fuite avec Didi B. Bonjour, bienvenue sur l'EF Radio.
1: Bonjour, Moutariki.
0: Yeah.
1: Monsieur Kossounou.
0: Le conducteur professionnel, Mr. Kossounou.
1: Exactement.
0: D'accord. Alors, Monsieur Kossounou, on vous écoute pour la réponse. On me soulève avec fierté devant une foule en délire. Mais une fois la fête finie, je finis souvent aux oubliettes. Pour courir derrière d'autres. Ah?
1: Je passe à un trophée.
0: Un quoi?
1: Trophée.
0: Un trophée! Ouais, attends, qu'est-ce qu'il y a? On dit d'avoir ton temps. Qu'est-ce qu'il y a? Mr. Kossounou, oui, c'est un trophée. On me soulève avec fierté devant une foule en délire. Mais une fois la fête finie, je finis aux oubliettes pour courir derrière d'autres. Un trophée, Kossounou. Kossounou. Allez, tu es fort, mon ami. On t'envoie ton ticket de cinéma sur ton numéro. Ok,
1: okay.
0: D'accord, merci beaucoup Mr. Kossounou, notre ami le conducteur professionnel.
1: Exactement.

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1: Ça rafle les petits connaisseurs de cinéma sur Life Radio pour le le jeu des devinettes au 27 226 4 880. Oh là là, aujourd'hui c'était sans faute hein. Mais les gars ils sont calés, c'est bien, c'est bien. Allez, une autre devinette pour vous. Non, appelez d'abord. Je vous donne plus l'occasion d'aller chercher. Vous appelez 27 226 4 880 et je vous donne la devinette. Allez tranquille, maintenant j'attends. Allô, bonjour, bienvenue sur Life Radio, monsieur.
2: Il était tellement occupé, là. Quand il écoute tes devinettes, là, je suis content.
1: Ah ouais?
2: Fait un big up, là, dans les grands shows, là. J'ai dit, il a fait un big up.
1: Ah, d'accord. D'accord, merci. C'est gentil, notre ami Evra, fidèle auditeur.
2: C'est pas bon.
1: Tu dis quoi?
2: J'ai dit, toi, modérateur, là, vous n'êtes pas bon.
1: Ah, tu es gâté.
2: Il y a gâté, mais il y a le sujet était tellement intéressant.
1: Ah, ils vont ramener ça encore. Hein? Vous aimez les sujets comme ça?
2: Avant, elle a attaqué ça encore.
1: D'après Guy Pacom, vous aimez les sujets où on parle de femmes là? Viens. Bode, il y a quelqu'un qui t'a attaché ici. Il dit que toi, t'es un faux type. Il dit, t'es un faux type, Bode.
3: C'est qui?
1: C'est Evra.
3: Ah oui, hier. Ouais, Evra, comment tu vas? Hier, durant l'émission, il a appelé. Oui, je vais bien. Il a appelé durant l'émission d'hier et il disait comme ça que Ricky et le modérateur sont des faux types. Que Manu et Guy Pacom sont les plus sérieux de l'émission. Il dit, ah frère, on t'a fait quoi?
1: Y a pas de rien, on va se rattraper. On va se rattraper. Voici la devinette qui est là. Si tu as trouvé ça là, c'est que tu es fort. Y a voir.
2: Il a promis qu'on parle. Bon, venez trouver ça tout à l'heure. Hein.
1: Attends un peu. Alors, pour m'atteindre, écoute bien, pour m'atteindre, il faut souvent de la sueur et des larmes. Je suis le point final que tout le monde veut franchir en premier.
2: Le succès?
1: Non.
2: Le bonheur?
1: Non, c'est pas ça.
2: Le travail?
1: Ouais, mais non.
2: Ouais, mais non, ça, c'est quelle réponse à là.
1: C'est pas ça. Bon, mais il faut travailler. En fait, il faut travailler pour en arriver là. C'est quoi, dit ouais, mais non.
2: Tu dis quoi?
1: C'est quoi tu veux te dire là? Il faut travailler pour en arriver là. C'est pourquoi j'ai dit ouais, mais non.
2: Ouais, mais non.
1: Moi, je n'ai pas trouvé. Quitte ici.
2: Ça, t'es sorti. Il dit, vous n'êtes pas bon là.
1: Allez, Bonnet, comment tu vas? Tu rentres aussi dans le temps, je t'ai pris. Hein. Ça va
3: bien? Ouais, je vais bien.
1: Allez,
3: je te souhaite
1: un bon vendredi.
3: Merci. Et pareil à toi aussi. Ton émission est chic, Ergi.
1: Ah bon?
3: Non, c'est pas du jeu. Et puis quand en route, en venant, il y a les chauffeurs de VTC qui te coûtent. Hein.
1: Ah ouais, c'est
3: oui,
1: super.
3: Donc, big up à eux. C'est intéressant. En tout cas.
1: Comme nos amis Loa, Vali et tout, Alphonse, voilà, Toussaint, c'est gentil. Merci beaucoup. Sinon, le bureau de M. Dorian, c'est juste à côté.
3: Oui, c'est juste à côté. Ouais.
1: Ah, tu peux le voir pour dire que tu veux venir à l'émission et puis on va se remplacer. Hein?
3: C'est pas faux.
1: Allez, merci beaucoup, Modé. Allez, ça se passe au 27 225 4 880, le numéro de téléphone est à votre disposition. On joue aux devinettes pour des tickets de cinéma.
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0: Allô, bonjour, bienvenue sur Live Radio. Je suis avec qui? Allô?
1: Allô, bonjour, Ricky.
0: Oui, bonjour, Vali. Où est-ce, Loi?
1: Oui.
0: Hey, c'est Vali. On dit quoi, Vali?
1: Ouais, ça va bien, Ricky, chez vous?
0: Ouais, tranquille, ça live, ça super. Live. Ça live super bien, merci, Vali.
1: Ah, Dieu merci.
0: Ok. Allez, Vali. Ah,
1: ça fait deux jours.
0: Oui, ça fait deux jours, hein, Vali. J'étais très occupé, je pense.
1: Effectivement.
0: D'accord.
1: Oui, oui, très, très bien. Très,
0: ok.
1: Très.
0: Voici la devinette de notre ami Vali.
1: D'accord.
0: Pour m'atteindre, oui. Il faut souvent de la sueur ou des larmes. Pour m'atteindre, il faut souvent de la sueur ou des larmes. Je suis le point final que tout le monde veut franchir en premier. Mais une fois dépassé, la course s'arrête. Tu penses à quoi? En 15 secondes.
1: L'objectif.
0: Ouais, mais non. C'est qu'il faudra ne pas attendre là. C'est pas ça.
1: L'obstacle.
0: Non, c'est pas ça.
1: Yeah.
0: Oh, Vali. Vali, c'est fini, hein. Donc tu rappelles?
1: Toujours.
0: D'accord, à tout de suite.
2: De toute façon, je suis fan là. Ça me dépasse. T'as mis ma photo où ça? T'as mis ma photo où ça? Je me retrouve pas dans la.
0: Dans mon cœur, ça fait. Rakatakou. Mister B.I., Mosti. Et Kaja.

0: Et bien sûr, c'est vendredi matin, il est 11h sur ta radio, comme tu l'entends. Merci d'être avec nous, 27 225 4 880, nous sommes en train de jouer, nous avons des tickets de cinéma pour vous, les devinettes sont là, bien positionnées, c'est vous qui ça attend, 27 225 4 880. Bonjour monsieur...
1: Show.
0: Show,
1: ouais, lui-même,
0: c'est rien d'autre,
1: ouais.
0: Allez, vas-y, pour m'atteindre, il faut souvent de la sueur et des larmes. Je suis le point final que tout le monde veut atteindre, veut franchir en premier. Mais une fois dépassé, la course s'arrête. Tu penses à quoi?
1: Je pense à... D'abord, le courage.
0: Le courage!
1: Oui.
0: D'accord, mais c'est pas ça.
1: Le souffle.
0: Écoute, je vais faire une dédicace, ça va t'aider. Je vais faire une dédicace. Dédicace à Mireille Aouré. Ah. Je t'écoute. Oui, allô.
1: Bon, j'ai dit le souffle.
0: Ouais, le souffle aussi, mais c'est pas ça.
1: C'est pas ça.
0: Mm-hmm. Aïe, monsieur Choué. Voilà. Rappelle-moi, tout de suite. Cette dédicace devait vous permettre d'avoir la réponse. 27-225-4880. Allô, bonjour.
2: 27-225-4880.
0: Allô, bonjour. Eh, faut diminuer ton poste radio là-bas, oh. Sinon, c'est demain matin, t'as me reprendre.
2: Ah, Mister
0: Kosonou. Mister Kosonou, de retour. Kosonou a déjà gagné, non?
2: Ouais, pour finaliser.
0: Non, tu as déjà gagné, hein. Donc, merci, hein. À tout de suite, hein. Vas-y, wesh. Allô.
3: Ricky l'argentier.
0: Ouais, c'est comment?
3: Ouais, ça va.
0: Vali, de retour.
3: Encore moi.
0: D'accord. Vas-y, Vali. Pour m'atteindre, il faut souvent de la sueur ou des larmes. Je suis le point final que tout le monde veut franchir en premier. Mais une fois dépassé, la course s'arrête. Tu penses à quoi?
3: La victoire.
0: La victoire. Mais on passe par là. Dès que tu passes là, on dit, bon ben quoi, la victoire est à toi. Mais c'est pas ça, c'est pas la victoire. Je cherche autre chose.
3: La ligne d'arrivée.
0: La ligne d'arrivée. La ligne d'arrivée. C'est pourquoi j'ai dit Mireille Armé. Vali, toujours Vali, tu es fort et puis tu es là, notre ami Vali. Ah ouais, calmez-vous, il y a un autre professeur qui est là. Il est titularisé même. Il est plus que lui, il enseigne à Harvard maintenant. Merci beaucoup. T'es gentil, notre ami Vali. Je t'envoie ton ticket de cinéma sur ton numéro.
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1: Franchement, il faut s'entendre à des merveilles, bien sûr, avec cet album de Angeliki Jo, avec toutes ces belles collaborations, comme à l'instant, Ayekan en feat avec Aira Star, qu'on a écouté sur ta radio, Life Radio. Allez, c'est fini, hein, c'est fini pour aujourd'hui, donc je ferme le téléphone. Donc, pour les devinettes, c'est fini. Oui, on va jouer le lundi à partir de 10h30. Donc, félicitations à nos gagnants, Messoum Alphonse, également Jacques Audi, notre ami Kosonou et Vali VTC. Donc vous avez tous un ticket de cinéma, on va vous l'envoyer sur vos différents numéros. Merci d'avoir joué et puis on se donne rendez-vous la semaine prochaine. Allez, toujours avec vous sur Life Radio, exactement 11h13. Je vous passe ce hit de Element Ailé avec tous ces gars là, bien, il y a bien dessus, il y a également Joshua Baraka pour cette chanson Aïe Aïe Aïe.

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0: Le week-end est là, quelques pas de vous. Mais bon, pour l'instant, on profite de cette matinée sur Life Radio. Depuis 10h, je suis avec vous pour le Quai d'Antenne. Il est exactement 11h23. Je rappelle, à 11h30, je vais vous passer le classique de ce jour. Voilà, ça va refléter carrément le week-end. Ça va refléter votre ambiance clubbing. Donc, ça sera aux environs de 11h30. Donc, bougez pas, restez là, 107.7. On va partager cela ensemble. Allez, pour l'instant, je balance ce hit-là, cette belle collaboration. Hein, il vise l'international, Didi B. Et puis aussi, il a fait une annonce comme quoi, ouais, le César, il voit loin, il vise loin. Et il a des rêves fous, je peux dire. Il dit que... Hein, Cesare a annoncé qu'il voulait l'autorisation de l'État du Côte d'Ivoire pour faire un concert sur le cinquième pont, sur le pont Ado. Un concert. D'accord. J'imagine déjà le dispositif pour ce concert-là sur le pont Ado. Waouh, ouais, ça serait une folie. Hein. En tout cas, c'est le rêve de Didi B et c'est ce qu'il a annoncé. Donc, on attend ce concert-là. Pour l'instant, il est sur la radio avec Loka en feat, avec Jukes et bien sûr King Madi pour vous.
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1: Like Shakira. Il aime bien Shakira aussi, hein, notre programmateur. Tu l'aimes ou pas, Shakira? Ouais, il aime bien, d'accord. Vous êtes avec nous sur Life Radio. Je vais balancer maintenant le classique de ce jour. C'est une chanson, c'est avec cette chanson-là que Madonna a véritablement lancé son ascension vers le trône de la pop. Il s'agit bien sûr de Holiday, sorti en 1983. Ce titre emblématique n'a pas été écrit par Madonna elle-même, mais par Curtis Hudson et Lisa Stevens du groupe Pure Energy. Donc, la chanson a été proposée à Mary Wilson, qui l'a déclinée. Bon, well, non, ça passe pas. Donc, Madonna y a vu un potentiel immédiat pour clore son tout premier album éponyme. Et à l'époque, Madonna entretenait une relation avec John Jelly Bean, qui est un DJ influent du Club Funhouse à New York. Et c'est lui qui a produit le titre. Et comme le budget était serré, ils ont utilisé des instruments électroniques comme une boîte à rythme et le fameux synthétiseur Roland Juno 60 qui a donné ce son percutant, très clubbing également, qu'on va écouter maintenant sur Life Radio, Holiday de Madonna, sur ta radio comme tu l'entends. Donc comprenez que c'est pas aujourd'hui qu'on parle de budget serré. Hein. On fait avec le peu qu'on a et bien sûr, ça fait un carton comme ce classique qu'on écoute maintenant, Holiday.

0: classique de ce jour, Holiday de Madonna. Et classique, bien sûr, qui traverse toutes les générations. Ouais. On l'a écouté sur Life Radio.
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0: Avec beaucoup de plaisir, oui, avec du fun sur ta radio, comme tu l'entends, Life Radio, le quai d'antenne de ce vendredi 8 mai. Bien sûr, avec un programme continu pour vous. Donc, à 15h dans l'après-midi, Nadia avec Forum Ivoire. Et à 18h, vous aurez la Team Show. C'est vendredi, donc imaginez ce qui va se passer un vendredi sur Life Radio avec votre Team Show. Guy Pacom Soumia, Manu, le modérateur. Et bien sûr, aujourd'hui même, c'est l'anniversaire de Manu, hein. Oui. Ah, d'accord. Alors, joyeux anniversaire à la belle Manu du grand show. Un an de plus aujourd'hui. Donc, imaginez ce qui va se passer dans votre émission à partir de 18h. Donc, restez connectés. Life Radio 107.7. Allez, moi, je suis là encore avec vous, hein. On va continuer toujours à vous balancer les hits. Cette fois-ci, direction l'Inde pour retrouver cette belle collaboration avec Kiki Motedeba, l'Ivoirien, qui retrouve la star indienne. Il s'agit bien sûr de Tanishka Bakshi, qui est un compositeur de renom Bollywood. Il se retrouve sur ce titre-là qui fait le tour en ce moment. Plus de 4 millions de vues en seulement quelques jours, dès que ça a été mis en ligne, 4 jours seulement. Le titre est passé à plus de 4 millions de vues sur YouTube. Ouais, c'est du Kiki Motedeba sur Life Radio avec Shoaig pour vous.
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1: Vous pouvez changer de côté, mais ne changez surtout pas, ne zappez surtout pas, restez sur votre radio, Life Radio 107.7, oui, parce que derrière, il y aura le journal à partir de 12h et à 15h, Nadia va vous retrouver pour Forum Ivoire et la Team Chaude à partir de 18h pour la descente, et c'est le week-end, hein. Également, Sanguinis sera avec vous pour une belle soirée sur ta radio, comme tu l'entends. Moi, je vous dis au revoir avec Diamond Platnumz, avec Jux également sur ce titre-là, Joy. Portez-vous bien, très bon vendredi, très bon week-end à vous, et profitez voilà, de votre week-end, c'est important. Moi, je vous donne rendez-vous lundi à partir de 10h.
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1: Au sommaire de cette édition, protection sociale, plus de 6900 enfants victimes de violences pris en charge en 2025. Sur le continent africain, en République démocratique du Congo, les opposants et acteurs de la société civile dénoncent le discours du président Félix Tshisekedi sur un troisième mandat. Et puis à l'international au Vatican, Marco Rubio en mission pour désamorcer les tensions entre Donald Trump et Léon XIV. Merci d'être à l'écoute de Life Radio. Place à votre point d'information. Bonjour, fidèle auditeur. Par décret présidentiel pris le jeudi 7 mai, M. Ibrahim Kwibia Koulibaly, ancien président de la commission électorale indépendante CEI, a été nommé à la tête du Conseil d'État. Cette nomination intervient dans un contexte marqué par la récente dissolution de la CEI, annoncée en Conseil des ministres. Juriste de formation et figure bien connue de l'administration publique ivoirienne, Ibrahim Kwibia Koulibaly a dirigé la CEI durant plusieurs années, supervisant différents processus électoraux majeurs du pays. Son arrivée à la présidence du Conseil d'État traduit la volonté des autorité ivoirienne de s'appuyer sur son expérience institutionnelle et sa maîtrise des questions administratives et juridiques. Notons que le Conseil d'État, plus haute juridiction de l'ordre administratif en Côte d'Ivoire, joue un rôle central dans le contrôle des actes de l'administration publique et dans le règlement des litiges opposant les citoyens à l'État. Nous le disions en titre, le Premier ministre Robert Begré-Mambé a salué le mercredi 6 mai les avancées de la Côte d'Ivoire en matière de protection des femmes et des enfants lors de la présentation de l'annuaire statistique 2025 du ministère de la Femme, de la famille et de l'enfant au Sofitel Hôtel Ivoire d'Abidjan. Il a annoncé que 6926 enfants victimes de violences, de négligence, d'exploitation ou de pratiques traditionnelles néfastes ont été recensés et pris en charge en 2025. Par ailleurs, plus de 384 000 personnes ont bénéficié d'actions de sensibilisation sur l'ensemble du territoire national. Le chef du gouvernement ivoirien a également souligné la mise en service de 75 cellules genre et l'accompagnement de 3100 familles dans des programmes d'autonomisation économique traduisant, selon lui, la volonté de l'État de renforcer l'égalité entre les sexes, la protection des enfants et l'émancipation des ménages. Le ministère du Tourisme et des Loisirs a publié le mardi 6 mai un communiqué officiel rappelant aux organisateurs de séjours et colonies de vacances l'obligation d'obtenir une autorisation préalable avant le démarrage de toute activité. Cette disposition prévue par le décret numéro 2023-24 du 18 janvier 2023 s'inscrit dans une volonté des autorités de renforcer la sécurité des mineurs et d'assurer un meilleur encadrement des activités de vacances organisées sur le territoire national. À travers cette mesure, le ministère entend garantir des séjours conformes aux normes en vigueur, notamment en matière de sécurité, d'hygiène, d'encadrement pédagogique et de conditions d'accueil des enfants. Les organisateurs sont ainsi invités à se conformer strictement aux procédures administratives requises avant toute mise en œuvre de colonies ou de séjours de vacances. Le ministère prévient également que tout manquement à cette obligation pourrait exposer les contrevenants à des sanctions conformément à la réglementation en vigueur. Dans l'actualité africaine, le président congolais Félix Tshisekedi a évoqué le 6 mai la possibilité d'un troisième mandat après un éventuel référendum constitutionnel ainsi qu'un possible report de la présidentielle de 2028 si l'insécurité persiste dans l'est de la République démocratique du Congo. Ces déclarations ont suscité de vives critiques de l'opposition et de la société civile alors que la constitution limite actuellement le chef de l'État à deux mandats. Ailleurs dans le monde, le secrétaire d'État américain Marco Rubio a été reçu par le pape Léon XIV au Vatican dans un contexte de tensions diplomatiques entre Washington et le Saint-Siège. Les États-Unis souhaitent engager un dialogue malgré des divergences, notamment sur la question du nucléaire iranien. Le pape défend une approche fondée sur le dialogue et la paix, tandis que certains responsables américains jugent cette position trop conciliante. Cette rencontre vise surtout à maintenir la communication entre les deux parties et à explorer des points de convergence sur les grands enjeux internationaux. La Corée du Nord a supprimé de sa constitution les références à la réunification avec la Corée du Sud selon un document divulgué par Séoul le mercredi 6 mai. Pendant longtemps, Pyongyang a considéré ses voisins du Sud comme un peuple fraternel, partageant la langue, un territoire et des coutumes. Ce n'est plus le cas désormais depuis la révision adoptée en mars 2026 par la Corée du Nord. C'est la fin de ce journal. Merci de votre attention et restez sur To Life.
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1: Mix, qu'est-ce que tu réponds aux gens qui disent que Mix se la joue trop, je dis, il se prend trop sérieux, il fait trop le malin, il se la joue beau gosse. En fait, c'est Mix quoi.
2: Mais moi, je comprends pas quoi.
1: Tout le monde a la capacité de se la jouer.
2: Faites votre malin. Ne regardez pas les gens, vivez votre vie.
1: Même quand tu suis sain, tu es une manière, avec ta gestuelle, tu transpires partout. Alors qu'avant, tu t'as pas
2: fliqué. Mais je ne peux pas transpirer.
1: Mais c'est le clavier là.
2: Clavier
1: c'est le clavier là qui doit transpirer.
2: Clavier est payé clavier, pour
1: clavier,
2: transpirer.
1: Clavier, viens-y.
2: Voilà, clavier. Clavier, viens, on va te voir ici.
1: Ah ben, c'est toi, viens. Voilà. Clavier, non, toi, tu dois transpirer.
3: Ouais, c'est ça.
1: Mais qu'est-ce que tu reproches aux gens qui disent que ton patron fait malin?
3: Ah. Pas bon, le dernier cas fait pour aussi.
1: Merci, Clavier.
2: Faut pas la vie partir.
3: Clavier, viens ici. Reviens. Regarde bien. Tu ressembles à Mix parce que tu as duré avec lui ou même parce que tu es son frère?
1: Ah, mais c'est vrai, hein?
3: Parce que ouais, ça, c'était un débat au quartier avant, on dit c'est son petit frère.
1: Ah, c'est ton frère?
3: C'est mon grand frère.
2: Ah, d'accord.
1: Ah, mais Mix, tu nous as caché ça
2: avant. Clavier, viens, on te voit.
1: Chaque fois.
2: Une fois, vous deviez comprendre. Oui. C'est pas le malin.
3: D'accord.
2: Je ne sais pas danser.
3: Ok.
4: Tu vois? Moi, tu mènes en malin.
2: Non, c'est pas qu'il mène en malin. C'est ce qu'il s'est fait là. C'est ça, on prend
3: la caméra en face là-bas.
2: À partir d'aujourd'hui là. Sachez que je paye ce monsieur-là pour danser. Il est payé
4: pour danser.
2: Pour danser. Après chaque spectacle, on lui donne son âge.
3: C'est ça.
2: Donc c'est lui qui danse. Moi, je chante. Donc vous comprenez, c'est pas le malin. Je ne sais pas danser. Le peu que il s'est fait là, c'est ça, on dit il fait malin.

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2: Du lundi au jeudi, retrouvez-moi sur Live Radio dans Forum Ivoire pour des sujets qui nous concernent tous. Et justement, cet après-midi, on parle des difficultés à retirer notre propre argent à la banque. 27-225-49-880, 27-225-49-880. Cette émission est la vôtre et vous pouvez nous appeler pour participer, poser des questions ou pourquoi pas nous donner vos témoignages, vos expériences bancaires. Je l'ai dit, je suis cet après-midi avec un expert en finance. Justement, il va éclairer notre lanterne sur le sujet. Fabrice, ça va ?
3: Oui, ça va, Nadia.
2: Moi, déjà, je veux savoir pourquoi est-il important de déposer son argent en banque ?
3: Alors, on peut répondre sur deux plans.
2: D'accord.
3: D'abord, dans un point de vue général, la banque permet de financer l'économie. OK ? Et donc, lorsqu'on dépose de l'argent à la banque, à son tour, permet de réinjecter cette somme-là dans l'économie.
2: D'accord.
3: À travers les prêts aux PME, aux entreprises. Au sein des banques, il y a des traders qui investissent en bourse. Mmh. La banque peut prêter à un État à travers les emprunts obligataires. La banque peut prendre des bons du trésor, etc. Donc, il y a un rôle de financement de l'économie.
2: D'accord.
3: Dans un point de vue particulier, quand quelqu'un dépose son argent à la banque, il a la possibilité de prendre du crédit.
2: Okay.
3: Et donc, le crédit, pour un particulier, c'est un levier qui lui permet de soit financer un projet, d'acheter une maison, etc., etc. Et donc, il y a cette manière de voir. Mmh. Donc, c'est très important de déposer de l'argent à la banque. Aussi, quand vous déposez l'argent à la banque, vous risquez de ne pas le perdre. Parce que lorsque l'argent est à la maison, on a coutume de dépenser, de piocher,
2: oui,
3: et tout. Mmh. Et tout. Donc, il y a autant de raisons qui nous poussent à déposer de l'argent à la banque. Et je pense que il y va de bon train.
2: D'accord. 27-225-49-880. 27-225-49-880. Aujourd'hui, on parle de banque. Déposer facile et puis retirer difficile. Alors, c'est bien beau, la banque finance l'économie, etc. On a l'impression que quand on va déposer l'argent à la banque, il n'y a pas de problème. Les formalités ne sont pas énormes. Mais quand il s'agit de retirer notre argent, comme c'est difficile. On veut tout savoir. C'est dû à quoi exactement?
3: D'abord, il y a un constat que j'ai pu faire dans ma carrière d'éducateur financier.
2: Dis-nous.
3: C'est que la plupart des gens, lorsqu'ils viennent plutôt ouvrir des comptes, ils ne lisent pas les conditions.
2: Mmh,
3: oui, on leur dit, mettez votre nom ici, signez là. Donc, c'est ce qu'ils font.
2: Oui.
3: Donc, ils n'ont pas lu, ils ne comprennent pas les thèmes, les conventions et autres.
2: Ah.
3: Et ils ouvrent le compte. Donc ça déjà, c'est un bémol.
2: D'accord.
3: Il faut comprendre ce qu'on signe. Parce que les conditions de vente, les conditions particulières, tout ceci est consigné dans les documents que nous signons.
2: Ça veut dire que déjà dans les documents, on nous dit que le retrait sera difficile.
3: C'est ce que tu es en train de nous dire? Pas libellé forcément.
2: D'accord.
3: La banque a des contraintes. Donc elle a des contraintes, je pense qu'on va en parler.
2: Oui, bien sûr.
3: Voilà, donc dès le départ, il faut comprendre comment ça fonctionne en lisant les documents, de sorte à ce qu'on ne soit pas surpris. Sinon, quand vous venez, j'ai tel problème, on peut vous dire, regardez à la page 12, voici. Donc, vous voyez que vous n'avez pas lu. Ça, c'est déjà un premier problème. Deuxième problème, mm-hmm, les gens ont l'habitude de venir retirer lorsqu'il y a urgence.
2: Mais
3: vous comprenez?
2: Oui.
3: Ça, l'erreur part du fait qu'ils n'ont pas séparé peut-être les épargnes. Je prends un exemple. J'ai mon argent que je mets à la banque, j'ai décidé d'épargner. Donc, cette épargne-là, il y a le projet pour la maison, il y a l'argent pour les urgences, il y a l'argent pour,
2: l'école.
3: Tout. Ouais. Donc, tout est combiné dans un seul compte.
2: D'accord.
3: Ce qui fait que quand je fais le dépôt, dès qu'il y a une urgence, je reviens rapidement. Mm. Alors qu'on doit essayer de séparer.
2: Ah, d'accord.
3: Il faut
2: donc
3: d'abord séparer. C'est mal fait de
2: mettre tout ensemble.
3: Voilà.
2: De dire...
3: En mettant tout ensemble, il y a la confusion. Vous pouvez même bouffer l'argent du projet en revenant piocher. Donc, il faut déjà séparer.
2: Mm.
3: OK? Quand vous venez dans l'urgence, votre urgence n'est pas forcément l'urgence de la banque.
2: Mais c'est mon argent.
3: Et, si vous avez confié de l'argent à quelqu'un, mais cette personne, cette structure, en l'occurrence la banque, obéit à des normes,
2: d'accord,
3: des normes prudentielles,
2: oui,
3: de la BCAO. Et il y a une commission bancaire qui vérifie régulièrement. C'est vraiment très strict. Vous voyez que ces dernières années, il y a eu des crises économiques, surtout en Occident, mais notre système n'a pas été touché. C'est par rapport à ces normes, ces règles-là. Voilà, donc si la banque s'écroule, vous allez voir que le système va s'écrouler. Donc, il y a une organisation personnelle à faire à notre niveau et puis aussi comprendre un peu le fonctionnement de la banque.
2: Oui, mais même quand on viendra départager, c'est-à-dire on se dit ça c'est l'épargne, ça c'est, je ne sais pas, pour s'amuser, toujours est-il que quand on va venir chercher, ça ne sera pas en un trait. Il y a toujours beaucoup de choses, le process est toujours long en fait. Aujourd'hui, en fait, nous on veut se comprendre véritablement. Pourquoi quand on vient et qu'on dit on veut notre argent, on ne peut pas nous donner automatiquement, immédiatement?
3: D'abord, il y a des plafonds, il y a plusieurs... Oui. Mais ce que je veux dire, oui. Là, parlant de séparer, mm-hmm. D'abord, il y a l'épargne et il y a le support d'épargne.
2: D'accord.
3: L'argent dont j'aurai besoin urgemment, régulièrement, je ne dois pas le déposer à la banque. Vous comprenez? Il y a d'autres supports d'épargne pour cela. Donc, la banque, ça doit être le moyen et le long terme. Si je dépose l'argent et chaque lundi, chaque jeudi, je dois venir retirer, déjà, il y a un problème d'organisation, comme je l'ai dit. Donc, il faut connaître, il faut savoir séparer en fonction des épargnes.
2: Savoir ses besoins aussi au quotidien.
3: Et il faut surtout trouver le bon support. Si je dois faire des retraits chaque jour, je ne dois pas déposer à la banque.
2: Ah bon?
3: Oui. Je dois utiliser un autre support.
2: D'accord.
3: Voilà, dont j'ai accès facilement. Vous voyez, parce que la banque a des contraintes.
2: D'accord.
3: Que je disais, donc il y a cela. Maintenant, au niveau de la banque, comme je l'ai dit, souvent, il y a ce qu'on appelle des retraits déplacés.
2: Okay.
3: Vous pouvez être domicilié d'une banque, d'une agence, et vous partez faire un retrait dans une autre agence.
2: Dans une autre agence, c'est cela.
3: Pour des raisons de contrôle, de vérification, ils peuvent appeler votre gestionnaire. Ça va prendre du temps. Il peut ne pas avoir la connexion.
2: Oui.
3: Le fournisseur d'accès peut avoir un souci. Donc, ça ne sera pas la faute de la banque. Vous comprenez? Et aussi, il y a aussi des plafonds sur les cartes, etc. Donc, il y a autant de raisons qui font que quand vous voulez l'argent dans l'urgence, vous pouvez être confronté à ces blocages-là. Mais quand on comprend l'épargne, le support de l'épargne, quel type d'argent dépose à la banque, on sait s'organiser pour éviter de... Parce que l'enfant peut être malade, il y a une urgence à l'hôpital, en cours on vient, et puis on est buté à tout ça. On voit des gens dans les agences qui insultent, qui font la bague, etc.
2: Pardon Fabrice, on revient, on a un appel. Allô, bonsoir.
4: Bonsoir Nadia.
2: Bonsoir Gervais, comment ça va?
4: Ben, je vais super bien. Et toi, comment tu vas en studio?
2: Je vais très bien, merci. Alors aujourd'hui, on parle de banque. Qu'est-ce que tu as à nous partager comme expérience?
4: Bon, d'abord, je dis bonsoir à Pierre Fabrice Adon.
3: Bonsoir à vous.
4: Voilà, je l'écoute attentivement. Et d'abord, une chose est claire, il faut dire merci à tous ces établissements financiers, je parlais des banques, et qui nous rendent véritablement service à, il ne faut pas se voiler la face, il faut le dire franchement, à travers la sécurisation de notre argent, ça c'est faut bien préciser, à travers la sécurisation de notre argent, et les prêts qu'ils nous octroient, ils nous accompagnent aussi, ces établissements financiers, nous accompagnent financièrement dans certains de nos projets et investissements. Et quand ces banques voilà aussi un autre point de la situation. Quand ces banques veulent vous épouser, elles font très bien la cour, ça c'est le cas de le dire. Mais une fois dans son foyer, vous vous rendez compte que les clauses de départ ne sont plus forcément respectées. Tout à l'heure, il y a monsieur Pierre Fabrice Adon qui disait. Il y a certaines personnes qui, par exemple, quand ils veulent contracter un prêt, demandent un prêt à la banque, il y a des papiers quand même, ou bien quand ils veulent ouvrir un compte dans une banque, c'est vrai, il y a des papiers, il y a des documents signés et à lire. D'abord, l'idéal, c'est de les lire.
2: Bien sûr.
4: Et puis les signer. Voilà. Malheureusement, il y a certaines personnes qui ne font pas attention, qui ne lisent pas tout, parce que sous prétexte qu'il y a trop d'écriture et autres, ils vont signer. Et après, ces personnes sont prises à leur propre pièce. Par contre, il y a deux personnes quand même qui prennent le temps de vraiment lire, bien lire. Mais le hic, c'est qu'une fois que vous êtes déjà là-bas, quelquefois pour aller retirer votre argent pour quelque chose, c'est tout un tas de problèmes. Et quand quelquefois, tout à l'heure, M. Pierre Fabrice Adon disait toujours, les gens arrivent lorsqu'ils ont une urgence. C'est ça, c'est vrai. Même s'ils arrivent, s'il y a une urgence, moi, j'ai déjà dans un établissement bancaire, j'ai demandé, moi j'ai un esprit de discernement, j'ai déjà demandé tout ça là. On me dit non, non, si vous avez le même problème, dès que vous arrivez, on va vous donner. Mais étant déjà là-bas, il y a eu une situation au niveau de ma femme, ça, on remonte à 7-8 ans en arrière.
2: D'accord.
4: Vous allez prendre la situation, il fallait que j'ai l'argent dans les 48 heures. Mais ils ne m'ont même pas donné cet argent. Maintenant, moi j'avais déjà un compte là-bas. Ils m'ont dit après. Un remboursement du prêt, il pourrait récupérer cet argent, mais en cas d'urgence, il peut puiser là-dedans. Mais quand je suis allé prendre la situation, à ce moment, mon va me dit non, c'est pas possible, tant qu'on n'est pas fini. Il dit, mais c'est pas ce que vous m'avez dit. Donc, en fait, c'est pour dire que quelquefois, quand vous avez les deux PDA dedans, on vous présente et une autre situation et vous avez déjà les deux PDA dedans, même si vous voulez résilier même, quelquefois même le contrat avec la banque, c'est tout un tas de problèmes. Donc vraiment, merci Nadia pour cette interview. Je pense que ça va interpeller tout un chacun. Et déjà, même quand j'écoute Pierre Fabrice Adon, déjà ses propos, je sens que c'est l'homme idéal, c'est le consultant idéal, franchement, qui va nous éclairer.
2: Merci, Gervais. Merci d'être live. Merci beaucoup. Alors, Gervais a dit, hein, il a eu pas mal de problèmes bancaires, mais en même temps, moi je pense que, et tu l'as dit aussi, hein, c'est une question de sécurité. Il y a un peu trop de sécurité. La banque ou bien les établissements bancaires veulent tellement nous protéger, tellement protéger notre argent, qu'à un moment on se sent un peu surprotégé.
3: Alors, l'argent que vous déposez à la banque, c'est une dette pour la banque. La banque vous doit.
2: Oui,
3: et
2: bien
3: donc,
2: sûr.
3: J'ai dit que il y a la commission bancaire, il y a des règles, des normes prudentielles qu'elle doit respecter.
2: C'est ça.
3: Pour ne pas que le système s'écroule. Pour une banque, si tous les clients viennent faire des retraits, il y aurait un problème de trésorerie.
2: Oui.
3: Donc, au moment où toi, tu viens retirer, moi, je ne viens pas retirer. Mmh. Donc, il y a une gestion de liquidité à faire là. Et il faut bien que cette gestion-là soit scientifique. Sinon, il y aurait un souci.
2: Oui.
3: Mais comme j'ai dit aux usagers, ceux qui déposent leur argent, il faut savoir quel type d'argent déposer à la banque. De sorte à ce que lorsque vous êtes confronté à un souci, notre ami a dit que sa femme était malade, oui, etc. Oui. Donc, si il y a, comment dirais-je,
2: Une urgence,
3: voilà, l'argent de l'urgence, il faut déposer où vraiment les règles de retrait sont faibles, assouplies, de sorte à ce qu'on puisse rapidement. Donc, il y a ça, il y a cette éducation qu'il faut faire au niveau des usagers. Donc,
2: mais est-ce que l'information est donnée? Est-ce qu'aujourd'hui, l'Ivoirien est conscient qu'il ne faut pas déposer tout son argent, il ne faut pas déposer trop d'argent? Est-ce que cet exercice-là est fait justement pour que tout le monde sache? Parce qu'on nous dit, ouvre un compte bancaire, donc tu le fais sans forcément savoir que, attention, tu ne peux pas aller chaque lundi faire un retrait. Mais après, je me dis, c'est mon argent, donc tant que c'est là, c'est à la banque, je peux me le permettre. Mais aujourd'hui, tu es en train de nous dire non, il faut savoir déposer, il faut savoir justement quel montant déposer et quel montant retirer. On a aussi l'impression que les banques, enfin après moi tu me diras, je ne sais pas si c'est une stratégie commerciale pour conserver l'argent, ou bien quand on nous dit la banque manque de liquidité, on ne peut pas te donner, ta demande est trop. Ça, moi ça m'est arrivé, c'est-à-dire tu veux prendre l'argent et on te dit que la somme est trop, tu ne peux pas, essaie de revoir. Mais bon...
3: D'accord, je voulais rapidement dire quelque chose.
2: Oui, bien sûr.
3: Par rapport à l'intervenant. Oui, alors, il a dit que le commercial ou le conseiller client lui a dit « Quand vous aurez besoin de votre argent, vous viendrez. » Ça, c'est un discours commercial. Et voilà, donc, c'est un discours commercial.
2: D'accord.
3: Tous les commerciaux ne sont pas forcément honnêtes, mais comme j'ai dit là, il faut partager les responsabilités. Si vous vous fiez à 100% au discours commercial, vous allez vous retrouver piégé. Vous comprenez? Maintenant, comme je l'ai dit par rapport à votre question, notre système éducatif traditionnel, on ne parle pas de l'argent, on ne parle pas du système bancaire et autres. Ce qui fait que les gens peuvent avoir un parcours classique, d'accord, des élèves brillants, mais qui n'ont aucune notion de l'argent, du système bancaire et autres.
2: C'est clair.
3: Voilà, maintenant, c'est à chacun de s'auto-éduquer.
2: C'est à chacun de s'auto-éduquer. On va revenir, on part pour une courte page publicitaire et puis on revient pour parler de ce point-là. À tout à l'heure.
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0: Avec moi en studio aujourd'hui, Fabrice Adon, expert financier, auteur. Il partage avec nous beaucoup de choses à savoir sur la banque, les retraits, notre argent. On se fait beaucoup de mourants souvent. Par moments, on se dit que les banquiers sont contre nous, mais ce n'est pas le cas aujourd'hui. Franchement, aux sorties de cette émission, on va en apprendre davantage. Justement, Fabrice, tu nous parlais là maintenant de s'auto-former ou s'auto-éduquer. C'est quoi concrètement?
1: Alors, c'est d'abord aller vers les formations. Parce que lorsque vous finissez votre parcours scolaire, il ne faut pas s'asseoir. Donc, c'est maintenant même l'apprentissage commence.
0: C'est-à-dire?
1: Vous devez être des éternels apprenants. Donc, essayez de comprendre l'environnement dans lequel vous vivez. Le monde professionnel, la banque, etc., la CNPS, la retraite, l'épargne, l'investissement, c'est des sujets qui doivent vous concerner. Donc, vous devez faire des recherches là-dessus. Voilà, parce que dans la vie, vous allez perdre un parent.
0: Mm-hmm.
1: Peut-être que vous avez souscrit à une assurance. Vous serez confronté à plusieurs événements. Et il faut anticiper en allant chercher la bonne information, en côtoyant des gens qui sont dans ce domaine. Et surtout, il faut avoir ce que j'appelle une sorte de cerveau collectif. Il faut connaître un financier, connaître un avocat, un juge. C'est ça qui va vous permettre de mieux vous cultiver.
0: D'accord. Justement, aujourd'hui, nous, on connaît un financier qui est là pour nous parler de questions de banque et tout et tout. Donc, on disait que la banque, c'est un établissement commercial.
1: Effectivement.
0: Donc, M. Gervais a donné un peu son témoignage et tu as dit qu'on ne devait pas prendre à la lettre
1: le discours commercial.
0: le discours commercial. Ça fait un peu peur d'entendre ça. Parce que finalement, est-ce que oui ou non, on doit y aller?
1: Oui, parce que j'ai dit, j'ai donné deux raisons.
0: Mm-hmm.
1: J'ai parlé du plan, sur le plan économique et particulier. Parce que quand il y a des traçabilités à votre niveau, sur votre compte, ça vous permet d'avoir des prêts. Vous payez peut-être une maison, financer l'éducation des enfants, plusieurs projets. Et donc, l'économie doit être financée, sinon tout va s'arrêter. Quand la banque prête ou elle achète des bons du trésor, l'État utilise cela pour faire des routes, des ponts, etc. Donc, c'est l'un dans l'autre. Actuellement, le taux de bancarisation, c'est moins de 30%. Ça veut dire que beaucoup d'hommes ne déposent pas l'argent à la banque, peut-être pour ces raisons-là. Mais les banques, les institutions doivent faire beaucoup de communication sur ça. Et aussi, les banques doivent essayer de digitaliser. Aujourd'hui, en digitalisant, ça va faire que beaucoup, rapidement, pourront faire des retraits à travers des applications, etc. Parce que lorsqu'on va faire des rangs, on va au guichet, il y a certaines contraintes. Donc, avec des applications, je pense que ça va réduire.
0: Et je pense que beaucoup d'établissements financiers, de plus en plus, ont des applications. Donc, ça nous permet quand même de nous informer et de ne pas forcément se déplacer physiquement.
1: Si. Donc, c'est justement pour répondre à ce problème.
0: Ce problème-là.
1: C'est ça.
0: D'accord. Fabrice, dis-nous, est-ce qu'on peut être amené à être refusé d'être payé à la banque? C'est-à-dire, j'ai mon argent, j'y vais pour un retrait, et puis on me dit, c'est pas une histoire de y a pas réseau, mais on me dit, oui madame, désolé, on peut pas vous payer aujourd'hui, sinon vous remettre cette somme-là. Est-ce que ça peut arriver? Et si oui, pourquoi?
1: Oui, ça peut arriver, ça peut être le montant. Parce que comme j'ai dit, la banque travaille, surveille sa trésorerie, sa liquidité. Donc, si vous surprenez la banque et vous demandez une grosse somme, il va sans dire que la banque va émettre des réserves ou peut-être reporter le retrait. Ça peut être aussi dû à votre signature, la pièce que vous remettez, etc. Donc, ça va faire que vous ne pouvez pas faire le retrait. Parce que la banque doit contrôler.
0: Donc, ça veut dire que si
1: la banque aussi est confrontée à des fraudes.
0: Oui, d'accord.
1: Est-ce que c'est vraiment toi qui viens retirer?
0: Mais c'est moi, j'ai ma pièce d'identité.
1: Donc, ce sont des questions... que la banque se pose. Donc, il faut des vérifications à ce niveau.
0: Et ça prend du temps.
1: Est-ce que c'est toi? Tout ça, ils vont vérifier. Est-ce que la pièce est bonne? Est-ce que le montant demandé est correct par rapport au type de compte que tu as, etc. Donc, ces vérifications peuvent entraîner un refus temporaire ou peut-être...
0: Finalement, quels sont les droits du client en matière de banque, justement?
1: Alors, quand vous ouvrez le compte, là, quand tu viens, tu ouvres ton compte, d'abord, il faut lire et comprendre.
0: Tu as
1: le droit de poser des questions. Qu'est-ce que ça veut dire, etc. Maintenant, lorsque tu es abusé, tu es victime d'un abus dans une agence.
0: Exemple d'abus, dans un exemple.
1: un conseiller client peut mal se comporter avec toi.
0: D'accord.
1: Voilà, ça, c'est un abus.
0: Okay.
1: Voilà, donc la banque, c'est quand même, c'est la confiance.
0: Bien sûr.
1: Ce sont des gens en veste qui rassurent. Mm-hmm. Donc, ils doivent travailler sur leur accueil, le côté accueil. Donc, s'il y a un abus dans le traitement de ton dossier, etc., tu peux te plaindre au niveau du chef de l'agence. Tu peux déposer un courrier au siège. Tu peux même

0: ce groupe, on vous appelle directement, puis on vous traite de, alors que ce n'est même pas votre gestionnaire.
1: C'est
0: donc,
1: ça.
0: Donc, il y a des moyens de recours informels, comme ce groupe sur Facebook-là, et puis formels, à travers des courriers au niveau du chef d'agence, du siège, de la BCO, etc.
1: Quelqu'un me posait une question dernièrement. Je parlais de ma gestionnaire, et puis la personne me demande, est-ce que quand on a un compte bancaire, on a forcément un gestionnaire? Ou bien c'est à partir d'un... Je ne sais pas. Est-ce que toute personne, l'Ivoirien lambda qui se lève aujourd'hui, qui va ouvrir un compte, doit forcément ou bien est tenu d'avoir un gestionnaire pour lui, quelqu'un pour répondre du tic au tac quand il a un souci?
0: Si, tous ceux qui ont des comptes à la banque ont un gestionnaire. Alors souvent, avant, je ne sais plus si les banques continuent de le faire, ils vous remettent une petite carte où il y a le nom du gestionnaire.
1: Oui.
0: Ou si tu croises pour la première fois le gestionnaire, tu demandes son numéro.
1: Okay.
0: Voilà, donc c'est des choses qu'on peut faire à l'ouverture. Quand c'est OK, est-ce que je peux connaître mon gestionnaire, etc.
1: Et quel est le rôle du gestionnaire dans la vie du client?
0: Alors, le nom explique tout. Le gestionnaire, il vous permet... D'abord, c'est la première personne, c'est l'interface entre la banque et vous. Aussi, si vous voulez prendre un crédit, donc vous allez monter un dossier, il va vous guider comment remplir autre. Et c'est lui qui va gérer, qui va suivre le process.
1: D'accord.
0: Voilà, donc c'est vraiment l'interface entre toi et la banque.
1: Tu parles beaucoup de crédit. Finalement, on a l'impression que lorsqu'on va ouvrir son compte en banque, c'est dans le but demain de prendre un crédit. Autant, je ne pense pas que tout le monde part ouvrir son compte avec cette mentalité-là. Ou bien tu nous dis aujourd'hui que quand tu ouvres le compte à la banque, il faut forcément penser un jour à prendre un crédit.
0: Alors, il y a deux types de dettes.
1: Oui.
0: Il y a la mauvaise dette et puis il y a la bonne dette.
1: Ah.
0: Il ne s'agit pas de prendre un crédit pour acheter une télé, dépenser, faire la fête. Donc, quand je parle de crédit, il s'agit bien entendu de la bonne dette. Je prends un prêt, j'achète un bien immobilier,
1: d'accord,
0: une maison, un terrain, etc. Voilà. Donc, il faut bien se préparer pour aller prendre du crédit. C'est une option. Donc, si
1: on n'est pas obligé.
0: Non, c'est une option qu'il faut, il faut utiliser parce que venir déposer son argent à la banque, c'est vrai qu'il y a le volet sécuritaire, etc. et tout, mais c'est un levier puissant qu'il faut connaître et surtout savoir l'utiliser. Donc, j'exhorte les gens à mieux se former, comment prendre un bon crédit et surtout à aller le chercher.
1: Et surtout
0: à prendre le crédit.
1: Ah, vous nous conseillez. Enfin,
0: oui,
1: tu nous conseilles. Okay.
0: Quand vous faites un dépôt,
1: oui,
0: plus il y a des dépôts au niveau des banques, ça augmente la capacité de la banque à faire des prêts.
1: D'accord.
0: Donc, l'argent doit circuler entre vous et la banque.
1: Ouais. Mais après, il y a l'envers de la médaille. Parce que tu prends le prêt, il faut être tenu de pouvoir le rembourser en bonne et due forme dans le temps fixé justement par la banque. Et c'est à ce niveau-là que pas mal de personnes ne sont pas très respectueuses du délai.
0: Bon, c'est pourquoi j'ai parlé d'apprendre à prendre le crédit. Oui, donc ça, c'est très important. Je prends un exemple. Il y a des gens que je suis, j'accompagne. Je leur dis, par exemple, vous voulez prendre tel montant. Donc, il y aura des échéances. Peut-être ils vont vous couper 50 000 par mois. Avant de prendre ce prêt-là, déjà à votre niveau, commencez à épargner 50 000.
1: D'accord.
0: Voilà, donc ça va vous permettre de voir, ah, tiens, si j'enlève 50 000 dans mon argent, je peux vivre aisément, je peux atteindre facilement les fins de mois. Donc, il faut connaître sa capacité d'épargne. C'est ça qui va...
1: C'est-à-dire, on ne se lève pas comme ça pour aller prendre un prêt.
0: Voilà. Okay. Parce que quand les échéances vont débuter, ça, il aura la tension de trésorerie à votre niveau.
1: Ça, c'est clair. Ça, c'est clair.
0: Donc, il faut se préparer. On ne se lève pas comme ça pour aller prendre un prêt. Sinon, l'envers de la médaille.
1: D'accord. Toi qui es expert en finances personnelles, qu'est-ce que tu dois nous dire, hormis mettre son argent en banque? Comment aujourd'hui on peut gérer son argent, ses ressources pour ne pas être dans le manque? Parce que c'est pas facile. Et surtout que là, c'est la fin de l'année bientôt. Là, on se pose beaucoup de questions.
0: Alors, tout part de la vision. Voilà. Comment vous vous projetez? Comment toi, Nadia, tu te projettes? Dans 10 ans, dans 20 ans, tu pars à la retraite. Est-ce que tu veux que tes enfants puissent aller dans des écoles, peut-être au Canada? Est-ce que tu veux payer une villa? Donc, à part de la projection,
1: d'accord,
0: la vision. Une fois qu'il y a la vision, c'est ce qu'on va traduire maintenant dans la réalité. Donc, il te faut des outils pour y parvenir. Okay? Donc, il y a des thèmes, par exemple l'assurance.
1: Oui.

0: quand tu seras malade, comment tu te soignes? C'est une question à laquelle tu dois répondre. L'épargne. Chaque épargne doit avoir un objectif. Donc justement, ceux qui vont déposer l'argent comme ça, il n'y a pas d'objectif. Quand c'est comme ça...
1: Comment il n'y a pas d'objectif? Ils déposent pour garder leur argent.
0: Ça, ce n'est pas un objectif.
1: Pour ne pas être trop dépensé.
0: En vue de quoi après? Voilà.
1: En vue de réaliser, en vue de...
0: Là, c'est voilà. Ce que j'appelle l'objectif,
1: d'accord,
0: au fait. Voilà. Cette épargne, c'est peut-être l'objectif. Donc, il faut avoir un objectif associé à chaque épargne.
1: D'accord.
0: Voilà. Et pour moi, l'épargne, d'abord, c'est la première dépense à effectuer lorsqu'une somme d'argent quelconque passe entre tes mains. Et elle doit être d'au moins 10%. C'est-à-dire, dès que l'argent passe dans tes mains, paf, tu enlèves 10%, tu mets quelque part.
1: Ça doit se faire de façon automatique.
0: Donc, il y a l'épargne. Il y a tout un environnement qu'il faut mettre en place.
1: Donc, concrètement, si à la fin du mois, je gagne 100 000, dès que j'ai mes 100 000, je dois spontanément enlever 10%.
0: Au moins.
1: Sans réfléchir, au moins.
0: En fonction de tes conditions de vie, voilà. Donc, il ne faudrait pas épargner des sommes qui vont...
1: D'accord.
0: Voilà. Donc,
1: d'accord.
0: C'est de considérer que chaque fin de mois, je gagne 90 000.
1: OK.
0: Comment m'organiser avec ces 90 000? Cette épargne que vous avez mise de côté, ça va vous permettre d'investir plus tard. Donc, j'ai parlé d'assurance, j'ai parlé d'épargne, il y a le volet investissement.
1: D'accord.
0: Voilà. Donc, il s'agit de s'organiser pour que l'argent que vous recevez puisse être réparti dans ces chapitres-là. Comment j'atteins la fin du mois? Comment je me protège en cas de maladie ou de coup dur avec les assurances, comment j'épargne et puis comment j'investis. Donc, quand tu réfléchis sur ces sujets-là, tu commences à dispatcher ton argent. Voilà. Il ne s'agit pas de grosses sommes.
1: Oui.
0: Voilà, c'est la régularité, la constance qui va faire que, petit à petit, comme on le dit en Côte d'Ivoire, l'oiseau fait son nid.
1: Tout à fait. Et nous, on est réguliers ici en ce qui concerne la pub. Hein. On part pour une courte page publicité. Et puis, on revient juste derrière. À tout à l'heure.

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3: Forum Ivoire vous ouvre ses portes justement pour parler de tout sujet qui nous concerne aujourd'hui. On parle de banque, on parle de finance, on parle de gestion avec Adam Fabrice. Fabrice, tu avais la parole avant la pub.
4: D'accord, donc la gestion efficiente des finances personnelles, ça part d'une décision. Voilà. Les gens regardent généralement les revenus.
3: Mais c'est ce que j'allais
4: regardent
3: dire.
4: Les revenus pour dire que c'est petit, etc.
3: Mais c'est important de regarder son revenu, d'accord.
4: Je croise des gens qui ont plus d'un million, 2 millions, 3 millions, mais qui ont les mêmes difficultés que ceux qui ont 200 000, 250 000.
3: Donc,
4: ce n'est pas tant le niveau de revenu qui est le problème.
3: D'accord, c'est la discipline.
4: C'est la discipline, comme je l'ai dit, la discipline, l'organisation. Donc, c'est une décision. Oui. Quand vous êtes déterminé, vous décidez, la nature conspire, toutes les choses se mettent en place pour que vous puissiez atteindre l'objectif. Donc, c'est une décision, juste une décision. Voilà, décider et ça commence.
3: D'accord, moi je pense que la plupart du temps de personnes qui travaillent aujourd'hui veulent bien sûr épargner. On veut tous épargner. Mais le truc c'est qu'on n'épargne pas sur le long terme, c'est-à-dire tu vas épargner pour 2 mois et puis après les réalités vont te rattraper et tu te sens obligé d'aller retirer ta petite épargne là pour dépenser. Quels sont, en tant qu'expert, quels sont les secrets, quels sont les tips aujourd'hui que vous pouvez nous partager justement pour ne pas toucher notre épargne, quel que soit, on se concentre et puis on dit on ne touche pas. Comment on fait?
4: D'abord, ce que tu viens de dire là, le montant à épargner est très important.
3: D'accord.
4: Généralement, quand quelqu'un gagne 250 000, il s'est dit automatiquement, je vais mettre 50 000 de côté. Donc, le choix du montant est fantaisiste. Or, il faut connaître son plafond. Je prends un exemple. Si j'ai 250 000 par mois ou 300 000, je commence à mettre 10 000. Quand je vois que je suis encore toujours à l'aise...
3: On a un appel. Allô, okay. Bonsoir.
5: Allô, bonsoir.
3: Bonsoir, comment vous allez?
5: Oui, très bien.
3: D'accord, je m'appelle Nadia. Et vous-même? Voilà, oui, vous êtes à Life Radio. C'est quoi votre nom?
5: Monsieur Koné.
3: Monsieur Koné, merci beaucoup de nous rejoindre dans Forum Ivoire. Monsieur Koné, nous vous écoutons.
5: Oui. Voilà, je vous dis déjà merci pour cette émission, parce qu'elle est tellement importante pour nous que je ne sais pas quoi dire.
3: Oh.
5: Moi, personnellement, je suis... Vraiment, je... C'est la première fois que j'écoute vraiment Life Radio et je tente une telle émission. Je pense que vraiment... Ça me va vraiment droit au cœur parce que je suis dans telle situation avec ma banque, effectivement.
3: D'accord.
5: Et vraiment, elle est très. Une situation que je ne comprends pas du tout. Et je dis maintenant merci à votre invité aussi pour certains éclaircissements, bien que j'ai quelques questions à lui poser.
3: Bien sûr, allez-y, monsieur Koné.
5: Parce que je suis dans une banque dans laquelle on m'a fait souscrire à 2 assurances.
4: D'accord.
5: Et c'est la banque qui m'a fait souscrire aux assurances. Je ne connaissais même pas ces assurances-là. Au départ, ils m'ont convaincu, j'ai souscrit aux 2 assurances. Et de 2017 jusqu'en 2024, je décide d'aller voir réellement ce qui se passe, comprendre un peu le montant, tout ça après ces années-là. Là, on me fait savoir au niveau de la banque que depuis peut-être quelques 3 ans ou 4 ans, la banque a rompu le contrat avec l'assurance, sans que nous-mêmes, les clients, nous ne soyons informés.
4: D'accord.
5: Là, pour entrer en possession de mon dû, ça, je vous assure, jusqu'à présent, c'est difficile. Et je demande à ce qu'on me ressorte mon état de cotisation. Ce qui me choque, on me fait savoir, on me ressort. Je me rends compte que pour toutes ces années que je croyais cotiser, on me sort d'un état de 22 mois de cotisation.
4: D'accord. Et quelle est la question?
5: Et je vais là. Et la question, c'est dans ce cas, en tant que client, qu'est-ce que je fais?
4: D'accord.
5: Ça, c'est la première question. La deuxième question, c'est que je me suis rendu à l'assurance pour comprendre. Et l'assurance m'a fait savoir que dans le contrat, la banque lui a interdit de pouvoir approcher les clients.
3: D'accord. Donc, c'est la banque qui était tenue approcher les clients directement.
5: Directement.
3: D'accord. C'est tout, c'est juste deux questions, hein, Monsieur Kony, c'est bien cela.
5: Non, c'est d'abord ça.
3: Et puis, d'accord. Allez-y. Allez-y, Monsieur Kony.
5: Je demandais, dans ces conditions, qu'est-ce que moi je dois faire? Puisqu'on me sort en état de 22 mois pour vous. Alors que moi, j'ai compté depuis des années, on rend un contrat sans que moi-même, le client, je ne sois informé que le contrat est rompu depuis des années. Vous voyez que, bon, donc, dans ces conditions, qu'est-ce qu'en tant que client je dois faire? Quels sont mes droits face à ça?
3: Vous voulez qu'on vous réponde maintenant ou vous allez raccrocher pour écouter? On vous répond maintenant?
5: Bon, on peut me répondre.
3: D'accord. Allez-y.
4: Alors, d'abord, j'ai noté quelques petites erreurs, excusez, ainsi je le dis. Les assurances ont leurs agents, leurs commerciaux dans les banques. Donc, c'est eux souvent qui vous approchent. Donc, ce n'est pas forcément même souvent les banques. Maintenant, dans le prélèvement, la banque est chargée de vous couper et de reverser à l'assurance. Donc, la banque peut vous couper et ne pas reverser. Vous comprenez? Donc, ce n'est pas parce qu'on vous a coupé forcément, l'assurance a reçu. Ensuite, vous avez le droit de demander des relevés. Vous devez suivre votre compte. Beaucoup de gens ne suivent pas leur compte. Ce qui fait qu'il y a des prélèvements sur leur compte, ils ne savent pas ou il n'y a pas de prélèvement. Donc, vous devez suivre les cotisations. Ah, mais tiens, est-ce que c'est moi j'ai cotisé? La banque m'a coupé, etc. Donc, c'est ce suivi-là qui allait vous permettre de savoir qu'après 22 mois, soit je ne suis plus coupé ou je suis coupé et puis peut-être il n'y a pas eu de reversement. Maintenant, vous avez déjà posé une belle action en identifiant l'assurance. Et puis, comme on appelle, vous vous êtes rendu là-bas. Mais je pense qu'il faut contacter un avocat. Il va vous orienter. Parce que je n'ai pas certains détails pour mieux répondre. Mais une banque ne peut pas vous obliger à souscrire une assurance. À moins que vous venez prendre un prêt. Mais de façon libre comme ça, on ne peut pas vous obliger. Voilà. Donc, ça, sachez-le déjà, c'est un droit pour vous. Vous pouvez refuser un produit de la banque ou un service. Donc, les commerciaux, comme je l'ai dit, ils sont rémunérés par rapport au nombre de clients, etc. Donc, ils peuvent faire un forcing, mais vous êtes libre d'accepter ou pas. Donc, ce que je peux vous dire, identifier l'assurance, reconstituer le dossier, la police d'assurance, et puis consulter un homme de droit. Parce qu'en essayant de réclamer son dû, on peut faire des erreurs qui vont nous porter préjudice plus tard. Je ne sais pas si vous comprenez. Voilà. Donc,
5: oui, je comprends tout.
4: Voilà. Contacter un homme de droit. Et puis, il va vous orienter. Okay. Mais déjà, reconstituer le dossier et à l'avenir, il faut vraiment suivre vos finances. Vous comprenez? Prenez vos relevés. Est-ce qu'on m'a coupé, etc., etc. Ce qui va vous permettre de savoir les problèmes et autres.
3: C'est bon, M. Kony?
5: Vraiment, merci beaucoup. Parce qu'effectivement, déjà, il faut reconnaître que pour moi, tout ce qu'on me coupe, en tout cas, je n'avais jamais cherché à avoir les relevés pour me rendre compte. Même pour dire, c'est pour un éclaircissement, pour dire qu'au niveau de la banque, ce n'est pas un commercial de l'assurance, c'est mon gestionnaire même qui m'a fait souscrire à cette
4: assurance. D'accord.
3: D'accord.
4: Le gestionnaire est toujours là ou bien il n'est plus là?
5: Bon, malheureusement, il a été muté ailleurs dans une autre banque à l'intérieur du pays.
4: Déjà, écrivez au chef d'agence et vous écrivez au siège de la banque. Au siège de la banque. Et puis, vous voyez l'avocat.
5: Merci beaucoup. Vraiment, merci beaucoup.
4: Merci.
5: Honnêtement, très belle émission.
3: Merci.
5: Très belle émission à vous.
3: Merci.
5: Vraiment, je suis sûr que de nombreux clients comme moi sont en train vraiment de trouver solution progressivement à leurs problèmes.
3: Merci, Monsieur Kony.
5: Que Dieu vous bénisse, Nadia.
3: Amen. Merci, Monsieur Kony. Merci de rester sur Live Radio. À bientôt.
5: Merci.
3: Et je pense que le problème de Monsieur Kony soulève un problème, hein, le suivi de nos relevés, le suivi.
4: le suivi.
3: Moi, je pense, est-ce que pour suivre justement ces dépenses ou comment on appelle
4: son
3: ça,
4: relevé,
3: son
4: bancaire.
3: Relevé bancaire, il faut avoir l'application. Ou bien tu peux chaque semaine te rendre à la banque. Comment ça se passe véritablement?
4: Pas forcément chaque semaine.
3: D'accord.
4: Mais quand même, d'abord, si la banque a une application, ça c'est plus facile.
3: Ça c'est plus facile, oui.
4: Il s'agit d'entrer les accès et puis tu vois les informations. Si la banque n'a pas d'application, ce qui est maintenant difficile.
3: Oui, mais moi, je pose la question à, pardon, je pose la question à dessein, parce que moi, j'ai un papa qui est retraité, qui me disait un jour, mais vous là, votre histoire de, c'est-à-dire la banque a une application, mais il ne connaît pas, il ne sait pas faire. Donc un tel papa, un tel client, comment il fait? Est-ce qu'il doit toujours se rendre à la banque pour avoir justement le courant de ses dépenses? Oh, comment ça se
4: peut,
3: passe?
4: Il peut utiliser une période raisonnable.
3: D'accord.
4: Chaque 3 mois ou chaque 6 mois, demander le relevé. Mais généralement, quand la banque doit tirer avec des papiers hautes, il facture le papier. Souvent, même c'est 1000 francs le papier. Donc c'est pourquoi... Si le vieux sait manipuler un portable, c'est de le convaincre. Souvent, le blocage est psychologique.
3: C'est ça.
4: Quelqu'un qui est un portable, qui rentre dans les paramètres, appel, tout ça, il peut se connecter dans une application.
3: D'accord.
4: Mot de passe, il clique, on lui montre le bouton relevé. C'est simple. Mais peut-être il fait un blocage. C'est Sinon, ça. S'il manipule un portable correctement chaque jour, je pense qu'il le peut. Ou, à contrario, se rendre à la banque chaque 6 mois.
3: C'est important de le
4: faire.
3: Voilà,
4: chaque 6 mois, demander son relevé, vérifier, pointer. En entreprise, c'est ce que les comptables font ou les trésoriers qu'on appelle le rapprochement bancaire.
3: Et M. Koné l'a dit également, il a été encouragé par son gestionnaire. Est-ce que souvent on peut avoir des propositions comme ça que je peux appeler en griffe indécente, c'est-à-dire on n'a pas envie de souscrire, mais parce que c'est notre gestionnaire, on se sent obligé. Est-ce que face à cette situation-là, comment on réagit? Est-ce qu'on doit dire non catégoriquement ou bien comment on fait?
4: Alors, le gestionnaire, comme on a dit, c'est l'interface. Mm. Le gestionnaire peut vous conseiller. Voilà, s'il voit de l'argent sur votre compte, souvent, il vous propose des prêts, ainsi de suite. Mais quand vous êtes éduqué, lui, il vous suggère. C'est à vous de prendre la décision.
3: D'accord. Voilà, vous n'êtes obligé en rien de faire ça.
4: C'est comme un conseiller. Mm. Le conseiller, il conseille, mais c'est à vous, à toi, de prendre des décisions. Donc, toujours, ça nous fait revenir à l'éducation financière. Voilà. Maintenant, comme j'ai dit, les agents de la banque, ils ont des objectifs à atteindre. Donc, ils peuvent utiliser des moyens pour vous convaincre de souscrire à des produits,
3: comme
4: des services.
3: Comme toute banque commerciale.
4: Voilà, c'est une banque commerciale. La majorité sont des banques commerciales. Donc,
3: d'accord.
4: Comme ça.
3: Finalement, qu'est-ce qu'on retient de cette émission, de notre sujet, très cher expert? On est en train de faire notre pied-à-terre. Déposer facile, retrait difficile. Doit-on aujourd'hui s'en prendre aux établissements financiers ou à qui la faute? J'ai envie de demander.
4: D'abord, je pense qu'on ne doit pas parler en termes de faute.
3: D'accord.
4: Mais ce que je veux dire, c'est que d'une part et d'une autre, il y a un travail à faire. Les banques peuvent plus s'intéresser à l'inclusion financière de sorte à ce que les usagers, leurs clients puissent, sans se déplacer, faire des retraits.
3: D'accord.
4: Et donc, ce qu'il faut savoir, c'est que le système bancaire repose sur la confiance et la régulation. Donc, il y a des normes de la BCAO qui fait que les banques travaillent avec des exigences. Et donc, retirer son argent, c'est un droit, c'est vrai, mais ce droit-là doit s'exercer dans un cadre. Il ne faut pas mettre tous ses œufs dans un panier. Donc,
3: d'accord.
4: Il faut avoir plusieurs types d'épargne et plusieurs supports d'épargne.
3: Okay.
4: Voilà. Quand vous avez l'argent dans deux banques, quand il y a un souci, vous pouvez vous tourner vers l'autre. Ou quand vous utilisez d'autres supports. Donc, il ne faut jamais mettre tous ses œufs dans le même panier. Il y a ça. Maintenant, comprendre le fonctionnement de la banque.
3: Mmh.
4: C'est très important parce qu'en ouvrant un compte dans une banque, vous êtes en relation avec la banque.
3: C'est clair.
4: On ne peut pas être en relation avec quelqu'un sans comprendre l'autre. Ça, on le retrouve dans les relations conjugales. Voilà. Donc, il faut toujours comprendre l'autre, comment il fonctionne pour mieux s'adapter. Voilà. Vous n'avez pas forcément les leviers pour influencer la banque, mais vous avez les moyens d'influencer votre comportement. Donc, quand un citoyen est bien éduqué financièrement, il comprend le système bancaire, il comprend ce qu'il fait, je pense qu'il a de moins en moins des soucis, surtout quand il veut retirer son argent.
3: D'accord. Donc, moi, je vais retenir l'éducation financière.
4: Okay.
3: Je pense qu'avec cette éducation financière-là, on pourra éviter pas mal de problèmes. Monsieur Koné, par exemple, il a eu des soucis, peut-être parce qu'il n'était pas bien informé et donc parce que quelque chose a manqué au niveau de l'éducation financière. C'est bien cela?
4: Si.
3: D'accord. Quelque chose à ajouter? Oui, il n'y a pas de problème. On a encore quelques minutes. Vas-y.
4: Bon, c'est ce que je disais. Donc, c'est de retirer son argent. C'est un droit, mais ce droit... C'est dans un cadre organisé pour protéger à la fois le client. Donc, la banque ne refuse pas de vous donner l'argent.
3: D'accord.
4: Mais
3: votre
4: elle
3: argent.
4: Suit votre argent dessus. Donc, elle protège le client.
3: Oui.
4: Elle est aussi garante d'un système,
3: c'est
4: la
3: ça.
4: Stabilité, etc. Donc, épargnons.
3: Mmh.
4: Épargnons davantage. Ça va nous donner des opportunités pour des prêts, des crédits. Et ça va nous permettre de financer notre économie, profiter à tous. Et puis, comme je l'ai dit, ne pas mettre ses œufs dans le même panier.
3: Merci beaucoup. Belle conclusion. Hein. Moi, je retiens que...
4: Oui, je vous remercie. Oui. Moi, je remercie.
3: C'est ça.
4: Il faut davantage ce genre d'émission qui touche directement le quotidien des travailleurs, de la population.
3: Oui.
4: Et je pense que c'est déjà... Merci à Life.
3: C'est cela.
4: Qui fait un excellent boulot. Et vraiment, il n'y a pas eu beaucoup d'appels.
3: Non, mais ce n'est pas grave. Monsieur Kone a appelé, Monsieur Zou, j'avais appelé. Je pense que les autres, ça va venir. Mais il n'y a pas beaucoup d'appels, mais les gens suivent quand même l'émission.
4: Si, si,
3: et
4: si,
3: je pense
4: si.
3: Que c'est le plus important. Merci, merci très cher Esper.
4: Merci
3: de nous avoir permis de comprendre certaines choses aujourd'hui. On sort de cette émission-là, voilà, rigaillardie, parce qu'on comprend que les établissements financiers ne nous en veulent pas du tout. Ils sécurisent notre argent et puis à nous aussi d'avoir une éducation financière pour éviter certains
4: J'espère
3: soucis.
4: J'espère qu'il y aura d'autres émissions où on va parler d'épargne.
3: D'épargne, bien sûr.
4: D'épargne, d'investissement. Donc on a parlé de banque, peut-être l'épargne, l'investissement et puis bon.
3: Bien sûr.
4: En gros, l'éducation financière.
3: On a tellement de choses à partager au travers de Forum Ivoire. Donc, merci de rester à l'écoute parce
4: merci
3: que
4: Nadia.
3: Dans les jours à venir, on va en parler. Merci, madame, monsieur, d'avoir suivi cette émission. On se donne rendez-vous pour encore traiter d'un sujet qui nous intéresse. Merci infiniment, très cher coach, expert.
4: Merci, Nadia.
3: On a pris beaucoup de bonheur à te recevoir et merci à tous les amis du Forum. On va encore se parler, c'est sûr qu'on va se comprendre. Bye bye.

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1: Mix, qu'est-ce que tu réponds aux gens qui disent que Mix se la joue trop, il se prend trop sérieux, fait trop le malin, il se la joue beau gosse. En fait, c'est Mix quoi. Mais moi je comprends pas quoi. Tout le monde a la capacité de se la jouer.
2: Faites votre malin. Ne regardez pas les gens, vivez votre vie.
1: Même quand tu suis saine, tu as une manière, avec ta gestuelle, tu transpires partout. Alors qu'avant tu t'appelles
2: Frikine. Mais je ne peux pas transpirer.
1: Oui, c'est le clavier.
2: Là. Clavier
1: c'est le clavier là qui doit transpirer.
2: Clavier est payé clavier, pour transpirer.
1: Clavier, viens.
2: Voilà, clavier. Clavier, on va te voir ici.
1: Ah, ben, c'est toi, viens. Voilà.
2: Voilà.
1: Clavier, non, toi, tu dois transpirer.
3: Ouais, c'est ça.
1: Mais qu'est-ce que tu reprends aux gens qui disent que ton patron fait malin?
3: Ah. Faut pas qu'on le regarde, donc on fait pour aussi.
1: Merci, clavier.
2: Faut pas la vie partir. Clavier, viens ici.
3: Reviens. Regarde bien. Tu ressembles à Mix parce que tu as duré avec lui ou même parce que tu es son frère?
1: Ah, mais c'est vrai, hein?
3: Parce que ouais, ça, c'était un débat au quartier avant, on dit que c'est son petit frère.
1: Ah, c'est ton frère?
3: C'est mon grand frère.
2: Ah, d'accord.
1: Ah, mais Mix, tu nous as caché ça,
2: va. Clavier, viens, cassé. On te voit.
1: Chaque fois.
2: Une fois, vous deviez comprendre.
3: Oui.
2: C'est pas le malin.
3: D'accord.
2: Je ne sais pas danser.
3: Ok.
4: Tu vois? Toi, tu mets dans le malin.
2: Non, c'est pas qu'il met dans le malin, c'est ce qu'il s'est fait là. C'est ça, on prend
3: la caméra en face là-bas.
2: À partir d'aujourd'hui là. Sachez que je paye ce monsieur là pour danser. Il est payé
4: pour danser.
3: Pour danser.
2: Après chaque spectacle, on lui donne son âge.
3: C'est ça.
2: Donc c'est lui qui danse. Moi, je chante. Donc vous comprenez, c'est pas le malin. Je ne sais pas danser. Le peu qu'il s'est fait là, c'est ça, on dit il fait malin.

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1: Au sommaire de cette édition Foire de l'emploi, plus de 800 000 opportunités mobilisées pour l'édition 2026. Sur le continent africain, l'Afrique en première ligne face au trafic de faux médicaments selon Interpol et puis à l'international. Le géant américain Apple va verser 250 millions de dollars à des acheteurs d'iPhone faussement équipés d'intelligence artificielle. Merci de nous rejoindre sur Life Radio dans ce point d'information. Bonsoir, fidèle auditeur. L'agence Emploi Jeune annonce pour l'édition 2026 de la Foire Nationale de l'Emploi plus de 800 000 opportunités globales destinées à l'insertion professionnelle des jeunes. Selon Frédéric Cabran, les résultats de 2025 ont permis plus de 48 000 bénéficiaires à travers stages, travaux à haute intensité de main-d'œuvre et formation. L'édition 2026 prévoit également 50 000 opportunités d'immersion pour faciliter le premier contact des jeunes avec le monde du travail. Dans l'actualité africaine, Interpol a annoncé le résultat de l'opération mondiale Panga menée contre le trafic de faux médicaments sur Internet. L'opération conduite dans 90 pays a permis l'arrestation de plus de 200 personnes et la fermeture de près de 6000 sites Internet frauduleux. Au total, les autorités ont saisi pour environ 15,5 millions de dollars de produits pharmaceutiques contrefaits. Cette campagne internationale organisée chaque année par Interpol vise à démanteler les réseaux de vente illégales et de médicaments en ligne. Selon les conclusions de l'organisation policière, l'Afrique demeure particulièrement visé par les trafiquants, notamment pour l'écoulement de médicaments de première nécessité et de produits pharmaceutiques basiques. Les autorités alertent sur les risques sanitaires majeurs à ces faux médicaments, souvent fabriqués sans contrôle et potentiellement dangereux pour les populations. Ailleurs dans le monde, Apple a accepté de verser 250 millions de dollars pour régler un recours collectif aux États-Unis. L'entreprise était accusée d'avoir trompé des acheteurs d'iPhone en promettant fin 2024 des fonctionnalités d'intelligence artificielle de Siri qui n'étaient pas réellement disponibles. Apple a conclu un accord à l'amiable sans reconnaître sa responsabilité. C'est la fin de ce journal. Merci de votre attention. Excellent week-end sur nos antennes. Je vous retrouve la semaine prochaine. Portez-vous bien et restez sur 2Life.

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1: Ouais, tu coordonnes, ouais, la cordeau. Allez, allez, bonsoir Abidjan, bonsoir et bienvenue sur Life Radio, bonsoir et bienvenue dans le grand show 1, 2, 3, 4, 5e et dernier numéro de cette belle semaine en début du mois de mai, la semaine qui s'achève, voilà. C'est bien sûr le grand show tous les soirs du lundi au vendredi 18-20h sur Life Radio 107.7 comme tu l'entends, émission de divertissement, voilà, rigolade, attachement, invité, voilà, nouvelle du pays, show sans frein, le tabou est chaud, voilà, franchement, c'est tranquille par ici, il fait beau, voilà. On est heureux de vous retrouver tous les soirs. Allez, dis pas comme Soumien est localisé sur la FM, toujours avec Manu et le modérateur. Le modérateur, bonsoir et bienvenue.
2: Bonsoir, dis pas comme Soumien. Voilà, le modérateur est bien calé dans la place. Et je profite de l'occasion pour dire un petit coucou à tout le monde dans le studio.
1: Ok,
2: c'est-à-dire Manu, toi et tous ceux qui nous écoutent, que ce soit à la radio ici ou à l'extérieur, c'est-à-dire nos auditeurs dans les quartier, partout. Et le proverbe du jour dit, c'est pour éviter d'arriver à la maison en retard que l'escargot se promène avec sa maison sur son dos.
1: Ok, d'accord. Donc,
2: quel que soit là où il se retrouve, il est chez lui.
1: Il est chez lui, d'accord. Donc, promenez-vous avec vos maisons. Non, sinon, Abidjan, il y a des gens qui se promènent à la maison. Hein.
2: Ah bon?
1: Ceux qui sont dans les voitures de 50, 100 millions. Là.
3: Mm-hmm.
1: Ouais, allez, salut. Oui, elle est avec maison. Nous, Manu. Bonsoir, Manu.
3: Bonsoir et bienvenue aussi à toi, cher Gipakam Soumian. Soumian. Soumian Attitude. Le GPS, toujours localisé, toujours dans le grand champ.
1: C'est bon, t'as fini là?
3: Bon, écoute, sachez que si vous êtes sur la 107.7, vous êtes chez vous.
1: Okay.
3: Vous êtes dans votre maison, dans la maison du bonheur et dans la maison du chaud. Parce qu'ici, c'est chaud et ça choque.
1: Ouais, c'est chaud et c'est choc. Allez, on démarre tout de suite avec ce qui suit.
3: Merci beaucoup. 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
1: Happy birthday. Happy birthday à Manu, un an de plus aujourd'hui. Toutes mes bénédictions t'accompagnent, ma grande. La go la plus wale wale de la planète. Chroniqueuse. Happy birthday, Manu. Happy birthday. Kiffe ça, coûte ça. En pétard. Heureux anniversaire, Manu.

0: C'est le vendredi, on se prend pas la tête, on fera la fête, c'est clair.
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0: La maison a une belle célébration aujourd'hui. Life Radio célèbre l'anniversaire de Manu du grand show.

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Toute la team se joint à moi pour te souhaiter.

Allez, voilà, c'était là le clin d'œil, le coucou à Manu qui célèbre un an de plus aujourd'hui. Toute la team de Life Radio, et voilà, te souhaite happy birthday également. Toute l'équipe de production du Grand Show te souhaite happy birthday, Manu.

0: Le grand show, c'est toujours chaud par ici, surtout les vendredis sur les platines. Sandini, c'est DJ. Alors, on se fait une pause et on se reprend juste après pour les nouvelles du pays.
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2: Allez, on profite pour souhaiter un happy birthday à tous ceux qui célèbrent un an de plus aujourd'hui. Allez, la famille, on y va pour les nouvelles du pays.
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4: Bonsoir, ça va?
2: Bonne arrivée. Allez, bonne arrivée par ici. Les nouvelles du pays. Manu.
5: Alors aujourd'hui, exceptionnellement, vous savez que nous sommes dans le mois de mai et dans le mois de mai, il y a vraiment beaucoup d'événements. Et pour le plus grand bonheur des auditeurs qui nous écoutent, pour le plus grand plaisir de ces auditeurs-là, je vais donner aujourd'hui particulièrement la liste des événements qu'il y aura en mai, donc dans ce mois-là. Ce mois exceptionnel, bien sûr. C'est un mois qui est très particulier. C'est un mois béni, merci. Je dis ça et je dis rien. On va commencer avec Miedja, qui sera en concert après-demain le 10 mai. Au Palais de la Culture à la Musée 500 places.
2: Oh, ça, le 10 mai.
5: Lui, le 10 mai.
2: Ok, d'accord, très bien.
5: C'est exact.
6: Le 10 mai, ok.
5: Le 10 mai.
6: Ok.
5: C'est un 10 mai. Tu vois, donc le 10 mai, Miedja en concert, vraiment, c'est un grand artiste. C'est un artiste complet qui fait beaucoup de choses en même temps. On l'a reçu il n'y a pas très longtemps, avant-hier ou hier. Et il a mis en avant son expérience, son professionnalisme, sa structuration. Et je pense qu'on aura droit aussi à cela pendant ce grand événement-là, ce 10. N'hésitez pas à aller le soutenir, n'hésitez surtout pas à aller l'écouter parce que ce qu'il va vous donner, c'est une masterclass.
6: Oui, c'est celui qui a fait le featuring Aisha avec Didi B.
5: Je t'aime bien, mais à Marie-Jeanne. Ouais. C'est lui.
2: C'est bien.

0: Balou, mais t'inquiète, je vais. Mieux un concert, 10 mai, Palais de la Culture d'Abidjan. Oh,
1: yeah. Et puis aussi, on aura le 23 mai. Voilà, un concert de renaissance du peuple Atchan. C'est assez particulier, parce que là, on parle de tout un peuple, le peuple Atchan. Ça sera un concert de renaissance. Je pense que c'est un peuple qui renaît de ses cendres à travers la musique, à travers la culture, les mets, tout ce qui va avec. Donc, ça sera un beau concert de ce peuple-là. Et pour tous ces amoureux du peuple Atchan, n'hésitez pas à aller profiter de cet événement. On bascule aussi sur Chouchou Salvador.
0: Ouais, le peuple Atchan, faut saluer ce peuple-là, voilà. Puisque le Didier Ayokwe, voilà, de retour, et on prend plaisir justement à apprécier cela. Je sais pas, on verra ça, on ira saluer, on ira regarder, apprécier cette belle pièce là dans les galeries bientôt, voilà.
1: Et puis aussi, on sait que de grands artistes musiciens sortent de ce peuple là, voilà, qui ont pondu des hits, des bangers. Donc, ça sera vraiment une belle célébration de ce peuple. Le son à mes plaies, attends, laisse couler.

0: Oui, Manu, la suite.
1: La suite, c'est Chouchou Salvador qui sera en concert aussi le 30 mai. Oh, franchement, on attendait que ça. On attendait que ça, Chouchou Salvador en concert. Et il a aligné, franchement, beaucoup de hits, beaucoup de sons à succès. Mm-hmm. Et il est vraiment présent. Il est revenu sur la scène. Il s'impose comme il le peut dans la mémoire musicale ivoirienne, mais aussi africaine. On voit que tout ce qu'il produit ne fait que réussir partout sur les plateformes de téléchargement. On l'a reçu plusieurs fois ici et il a fait montre de son talent comme il sait si bien le faire. Finalement, on a demandé, c'est arrivé, il sera en concert le 30 mai. N'hésitez pas aussi à aller soutenir Chouchou Salvador, parce que quand on parle de Chouchou Salvador, c'est le coupé décalé sur les sons à spot, c'est l'ambiance, c'est cette nouvelle coloration dans la musique, dans ce style musical-là. Et voilà, ça sera lui. 1, 2, 3.

0: Allez, rendez-vous est pris avec cet artiste Chouchou Salvador le 30 mai prochain au Palais de la Culture d'Abidjan à la 4000 places. Oui, Manu, la suite.
1: Et puis, on a également Tonton Booba qui fera un événement, qui fera son spectacle à lui le 30 mai et qui a décidé de manière singulière de récompenser, en tout cas, toutes ces personnes qui ont fait partie de sa génération, c'est-à-dire tous ces animateurs qui ont été de sa génération, de leur donner un trophée pendant cet événement-là. C'est assez exceptionnel. Ouais. Ça sera à l'occasion aussi de son anniversaire, donc c'est une belle célébration pour lui, mais aussi une manière de célébrer ces personnes qui ont grandi dans son écurie, on le dira ça comme ça, et de mettre en avant voilà, toutes ces personnalités, ces hommes de médias qui se sont inscrits dans l'univers médiatique ivoirien. Une manière de les récompenser, voilà, c'est tout. Pour les news, ou je dirais pour les événements du mois de mai.
0: Merci. Allez, également, il faut saluer nos amis de l'UNAPEPSI, l'Union nationale des animateurs professionnels de Côte d'Ivoire, qui célébreront justement la toute première nuit de l'animateur. Et il y aura une conférence le 13 mai prochain à la Maison de la Presse. Et derrière, un gros dîner gala à venir. Voilà, gros big up à Yélène et à toute la team, à Soubongourou Kanté et à toute la famille. Allez, là, la musique reprend ses droits sur la radio dans cette émission, le Grand Show. Et c'est Sandy News sur les platines.

c'est 8 Vision. Joël Lenoir, on va danser tout à l'heure. On dansera au Trinity Lounge.

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Ambiance sport ici, c'est chaud là. Ah, là, là, là, là, là. Pour le début de week-end, là on s'ambiance là sur Life Radio dans le grand show. Ah, José Zo, Anita Monzo, Sarah Diane Dobo, Pana Pana Côte d'Ivoire, Tata Juju, Julien Lenoir, Joël Lenoir, Jean-Marie Kokouvi, Alissa Manto, Anita Monceau, De La Tanière, Nelly Cessignon, N-Lange. Ce soir, on sera en compagnie de À Tout Content et Méchant.

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0: Oui. Abdul Saka. Saka Saka. Et les voix. On est en pétard ce soir. DJ Mister Zawi. Trinity Ballonge. Puis Onyx. Le feu. DJ Polivna
1: is on the mix.
2: Baby Philippe.
0: Polivna. SP Pro 6, c'est biotique.

DJ Mr. B. Angelo Kabila.

0: Ah là là, la musique a pris le dessus, hein, le modérateur. Bon, ok, on va y aller pour le recap de la semaine, voilà. Le recap de la semaine, c'est maintenant...
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0: Le grand show, les sujets évoqués durant cette semaine. Le modérateur va y aller.
2: Yes, I. Qui pas comme Soumien.
0: Yes,
2: le lundi, le sujet était vivre seul, pour ou contre.
0: D'accord.
2: M'a dit prêter son téléphone à quelqu'un pour un appel, pour ou contre.
0: D'accord.
2: Mercredi, exposer ses différends sur les réseaux sociaux, pour ou contre.
0: Yes, I.
2: Et jeudi, cohabiter avant le mariage, pour ou contre.
0: Waouh, mais je dis, yes, c'était chaud par ici, franchement.
2: Ouais.
0: Allez, là, déjà, on démarre là, avec le tout premier sujet.
2: Ouais, le tout premier
0: qu'on
2: sujet.
0: Qu'on va rappeler.
2: Vivre seul. Est-ce que vous êtes pour ou contre?
0: Sandinis, c'est comment, qu'est-ce que t'en penses, toi? Tu es pour ou contre le fait de vivre seul?
3: Ça dépend vraiment des circonstances.
0: Ok. Mm-hmm.
3: Je pense que si tu te construis en début, c'est important de le faire seul.
0: Mm-hmm.
3: Et puis après.
0: Sans une petite quoi?
3: Voilà. Et puis après, t'organiser maintenant et voir comment tu peux prendre quelque chose.
2: C'est dans tous les sens. C'est pas forcément petit et même seul, sans la famille.
3: Non, il y a d'autres qui sont habitués. Il y a des gens qui sont âgés aujourd'hui, qui travaillent, qui sont des cadres d'entreprise, mais qui préfèrent vivre seuls.
2: Vivre seuls, ah ok.
3: Ils sont pas sociables.
2: Ils sont avares.
3: Voilà.
0: Ah, non, ils sont pas avares.
3: Okay, ils sont pas avares, mais c'est leur mode de vie.
0: C'est un mode.
3: C'est un mode.
0: Non, je sais. Si tu te sens mieux en étant seul.
3: Si tu te sens mieux, vivre seul. Voilà, mais moi, je trouve que c'est dangereux dans le sens où si jamais tu es seul chez toi...
0: Et que tu es un bobo.
3: Merci.
2: Qui
3: va venir...
0: Un AVC ou un arrêt cardiaque.
3: Donc c'est important de...
0: Non mais ça va pas arriver. Le Seigneur est merveilleux.
2: AVC, arrêt cardiaque ou la faim.
0: Il veille sur chacun. La faim, il ne faut pas dire des endémies, pas si jamais.
3: C'est vrai que ces moments-là sont rares et c'est des trucs parmi tant d'autres. Mais vraiment, c'est important d'avoir une vie sociable.
0: Et toi, tu vis seul là?
2: Non, moi, je vis pas seul.
0: Ah, tu es avec madame?
2: Je vis pas seul. Je vis avec des gens.
0: Ok, des gens.
2: Des gens. Déjà, il est bon de vivre avec des gens et tout. Maintenant, vivre seul, ça dépend. Hein, ça dépend aussi de la circonstance, comme tu l'as dit. Il y a des gens qui sont casaniers, tu vois.
0: Mm-hmm.
2: Et puis, c'est des personnes qui préfèrent rester seules pour mieux réfléchir.
0: Effectivement. Donc, non, 365, je suis 365, toi, tu as resté seul.
2: Oui, il y a des gens comme ça. Ils restent seuls pour réfléchir à leur vie.
0: H24, toi, tu as resté seul.
2: Oui, oui. Quand il a besoin d'un peu de bruit, il sort, il va se promener, il va voir ses amis et tout. Mais il préfère.
0: Ah, donc il a des amis, hein?
2: Oui.
3: Mmh. Mais il vit seul.
2: Qui n'a pas d'amis sur cette terre?
3: Mais des gens qui n'ont pas d'amis.
0: Moi, j'ai pas d'amis, wesh.
2: Totalement.
0: Entièrement.
2: Tu as des collègues quand même.
0: Absolument.
2: Quand tu les crois, tu papotes un peu.
0: Mais mes collègues, ce n'est pas mes amis.
2: Je sais, mais tu papotes avec eux, ça t'aide psychologiquement, tu vois.
0: Mmh.
2: Mais après, si tu veux rester seul, toi seul, tout le temps, tu es seul.
3: Moi, ici, ton pays, ici, ton ami en même temps. Voilà.
0: D'accord. Il n'y a pas de. C'est bien noté, bébé.
2: Voilà, donc moi, je dis, vivre seul, c'est un peu risqué. Si tu tombes dans la maison, qui va te soulever?
0: Mais pourquoi vous voyez les choses négatives?
2: Il faut qu'on voie les choses comme ça.
0: Non, moi, je vis seul. Mais pourquoi vous dites que non, mon chien? C'est un choix de vie.
2: Oui, c'est un choix de vie, mais après... Non.
0: J'ai mon chien, j'ai mon chat, ça
2: me rend...
0: Non,
2: c'est un choix de vie.
3: Il va aller prouver le voisin.
0: Vas-y.
2: Non, mais après, c'est pas mauvais de vivre seul, tu vois.
0: Mm-hmm.
2: Mais après, nous, on pense à l'homme lorsqu'il est en difficulté. Voilà pourquoi on parle de ça. Sinon, on ne le souhaite pas, tu vois, un peu.
0: Mm-hmm.
2: Mais c'est aussi bon de vivre souvent seul. Ça te permet de te découvrir toi-même.
0: Ok.
2: Voilà. Parce que quand les gens sont là, d'autres vont faire des choses pour toi. On dit, ah, c'est le grand frère. Non, il faut laisser nous, on va faire. Donc, ça fait qu'il y a des privilèges qui font que toi-même, tu ne t'exprimes pas sur certaines choses. Tu vois, non? Voilà. Donc, il faut vivre seul pour savoir que tu peux piler foutou.
3: Je pense qu'en réalité, même quand tu commences à gourier, pour ne pas dire griga, forcément, arrivé un moment là, tu commences à vivre seul.
2: Ouais.
3: Un bon moment.
2: Ouais.
3: Et puis après, tu regardes maintenant. Façon ta situation, si c'est évolué ou pas, pour voir si tu peux vivre avec quelqu'un, comme j'ai dit.
2: Mm-hmm.
3: Mais si c'est toujours la même situation monotone, là, c'est compliqué.
0: Ah, ça.
2: C'est compliqué. Il y a d'autres aussi qui veulent vivre seuls, mais n'ont pas les moyens de vivre seuls. Ils sont obligés de rester en famille.
0: Ah ouais, c'est
2: tu
0: vrai.
2: Tu vois, non?
3: Eux aussi sont dans Rambay.
0: Ça, c'est autre chose.
2: Ou tu dors dans le salon, et puis on vient te regarder, hey, faut te lever. Et puis tu te lèves, et puis on place Cabri. Là, il pleut dehors.
0: En place Cabri, toi t'es sérieux?
2: Oui,
0: là?
2: À ta place, par exemple, il pleut dehors.
0: Non, Cabri, on ne veut plus le mettre juste dans le, je sais pas, au balcon, mais. Ah, mais non, pas au balcon.
2: Il n'a pas fait le village.
0: On place Cabri. Attends, attends, attends, dormi et puis on vient placer Cabri à ta place.
2: Ok.
0: Bon, de toute façon, toi, tu es humoriste. Tu es comédien.
3: À la base,
0: en tout cas,
3: il est comédien.
0: Vas-y, allez, le prochain sujet, vas-y.
2: Oui, le prochain sujet, prêter son téléphone à quelqu'un pour un appel. Est-ce que vous êtes pour ou contre?
0: Ouais, là, déjà, je te retourne la question. Tu es pour ou contre le fait de prêter son téléphone à quelqu'un?
2: Oui, c'est ça. Je suis pour ou contre à la fois.
0: Ah, par amitié, quoi.
2: Ouais, pour contre, à la fois pour dans le sens où la personne est dans une urgence, ouais, et puis je sais que
0: un besoin pressant.
2: Je sais que je peux donner un coup de main et tout, mais contre parce que on ne sait pas qui est qui, je sais pas à qui il passe l'appel. Tu vois, je sais pas quel deal.
0: Je sais pas si il appelle pour qu'on vienne te enfermer.
2: Voilà, je sais pas quel deal il est en train de passer avec mon téléphone. Je sais pas si le téléphone sera peut-être tracé un jour et qu'ils vont venir me retrouver pour penser que c'est moi qui suis le commanditaire peut-être de telle fraude ou bien de tel acte illégal. Donc vraiment, il faut faire attention et il faut savoir à qui on donne son téléphone.
0: D'accord, Manu, tu es partante à le fait de donner ton téléphone à quelqu'un?
4: Oui, comme moi je l'ai dit, c'est par bienveillance que je le fais. Je pense que c'est vrai qu'on essaie d'être sur nos gardes, mais on a tous été dans cette situation. Ça n'arrive pas qu'aux autres. Il faut toujours faire attention, c'est très important. Comme je l'ai dit, moi je fais très attention. Aujourd'hui n'est plus ce qui était hier.
2: Hier était comment?
4: Tu vois, les choses ont vraiment beaucoup changé. Et quand tu veux prêter ton téléphone, il faut t'assurer, justement. Ah, okay. Si tu veux, ça va
2: courir.
4: Mais faut t'assurer que tu as une personne de crédible en face de toi. Et puis, on ne peut pas forcément s'apprêter à ce genre de situation. Tu peux être en face d'une personne malhonnête, une personne qui fait des coups louches, qui prend ton téléphone. Même si tu t'attends à ce que ça soit par bienveillance, tu lui donnes, tu t'attends à ce que ça soit une conversation normale et fluide. Tu vas voir qu'il va te dire, OK, il n'y a pas de problème. Mais lui, son objectif, c'est juste de ne pas appeler sur son téléphone à lui. Donc, demain, on veut vous tracer parce qu'il y a une situation qui est assez bizarre. C'est toi qu'on attrape. Aujourd'hui, les choses ont vraiment changé. Donc, il faut faire attention. Si c'est une personne qui est dans ton entourage, OK. Si ce n'est pas une personne qui est dans ton entourage, autant lui donner de l'argent afin qu'il fasse sa souscription.
2: Même dans ton entourage, il peut te mettre un rambin.
0: Aussi, tu peux passer ton téléphone à quelqu'un et il va fuir avec le téléphone.
2: Oui, ça, c'est
4: non, dans ton entourage, il y a l'historique. Oui. Tu sais qui appelait qui à telle heure, à tel moment, à telle date. Donc, à partir de ça, ça peut au moins t'aider.
2: Oui, mais dans ton entourage, là, il peut avoir cette confiance-là d'aller fouiller dans ta galerie aussi.
4: Oui, ça j'ai jamais supporté. Tu vois, que quelqu'un fouille
2: ils sont très rapides dans ça.
0: Ouais, justement. Donc, faites attention. Allez, on se reprend à 19h.

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1: Et ça, 19h Abidjan, 19h sur Life Radio, 19h à la Riviera Golf. Vous suivez le grand show sur Life Radio, le tout dernier numéro de la semaine. Oh là là, le micro, aïe aïe aïe aïe. Le tout dernier numéro de la semaine, voilà, c'est le début du week-end. Les portes du week-end s'ouvrent à vous, s'offrent à vous. Et voilà, c'est le vendredi, on se prépare à la fête, on fait la fête justement. C'est la raison pour laquelle il est avec nous sur dans cette production, voilà. Saint-Genis, Master Mix and the Place to Be, my man Jay. Allez, voilà, on va écouter du Juju Salva. Donc on va lever un peu et on se reprend juste après derrière pour la suite des sujets évoqués durant cette semaine. Et eux, ils vont nous rejoindre tout à l'heure. C'est bien sûr méchant et à tout content. Allez, musique sur la radio. Je suis Salvador qui vous donne rendez-vous le 30 mai prochain.
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0: Allez, c'est le feu. Feu. On est en pétard. C'est le vendredi. DJ Sangelis on the mix. Allez, on va y aller pour la suite des sujets de cette semaine. Voilà, là, on a évoqué deux sujets. Voilà, et on va poursuivre avec le troisième. Et eux, ils nous ont rejoints, c'est bien sûr, à tout content et méchant, avec qui nous allons échanger tout à l'heure. Et c'est clair qu'ils prendront le marque sur les sujets évoqués durant cette semaine 27-225-49-880. Ouais, ben là, du coup, on discute entre nous. Hein, voilà, vas-y. Mm-hmm.
1: Ouais, c'est le prochain ou le même sujet qu'on continue.
0: Le prochain, s'il te plaît, merci. Prochain,
1: ok, d'accord. Mercredi, pardon, exposer ses différences sur les réseaux sociaux, est-ce que vous êtes pour ou contre?
0: Exposer ses différences sur les réseaux sociaux, vous êtes pour ou contre?
1: Vous êtes pour ou contre?
0: C'est-à-dire, tu as rembêté quelqu'un, ouais, tu es en boule, vous êtes fâché, tu viens mettre ça sur les réseaux.
1: Tu viens tout casser les papous.
0: Méchant, comment tu vois ça?
2: Ça va. Ah, mauvais, ça c'est un peu compliqué, ça dépend du problème en fait.
0: Ok.
2: Parce qu'après aussi, maintenant, il y a l'impression que les réseaux aussi, c'est un peu truc. C'est un peu une justice.
0: Ok.
2: En quelque sorte.
0: La justice est dédiée.
1: Voilà. Justice numérique.
2: Donc si c'est bizarre, si depuis on essaie de
0: trouver, toucher, des,
2: trouver
0: solutions,
2: des solutions, voilà. Tout pas, je pense. Mais moi, je trouve pas ça trop bien. Je me dis, il y a les autorités compétentes pour ça. Mm-hmm. Donc si venir exposer la personne, après si la personne connaît bien ses droits aussi, ça peut
0: partir en cacahuète.
2: Voilà, c'est ça.
0: D'accord. Merci méchant. Allez, à tout content.
3: Ouais. Bon, moi, il y a longtemps, nous, on règle ça au bistrot. Hein. Il y a longtemps même. C'est maintenant les réseaux sociaux faits et puis on règle ça. Avant que les réseaux sociaux n'arrivent, quand les bistrots sont là, quand tu as gâté, on règle ça au bistrot.
1: C'est pas fou.
3: Voilà. Donc, les réseaux sociaux, moi, je pense que c'est comme les bistrots.
0: Okay.
3: Voilà. Et ceux qui règlent ça, je pense que c'est nos collègues sous-là. Tu vois, non? Mm-hmm. Voilà, c'est les Nyenessé aussi. Moi, nous, en tant que Nyenessé, on n'est pas contre ça.
0: Mm-hmm.
3: Mais quand ça arrive à côté de où on parle de PLCC, voilà, c'est là.
1: Il y a PLCC dans le bistrot aussi.
3: Hein, au bistrot? Uh-huh. Oui, il y a PLCC. On dit c'est un preneur de crédit.
1: Uh-huh.
3: Un preneur concentré de crédit. C'est-à-dire qu'il concentre tout ce qui est comme crédit là-bas.
2: Mais non, elle.
3: Mais elle là.
2: Elle.
3: Non, c'est le liquide.
0: Ok, ouais.
1: Le liquide
0: vas-y.
1: Alcoolisé.
3: Le liquide alcoolisé. Oh
0: oui, Manu, voilà, tu es d'avis le fait d'exposer, enfin, tes différences sur la RS, tu l'as déjà fait?
4: Non, je ne l'ai jamais fait et je ne pense pas que je vais le faire parce que comme j'ai dit, les réseaux sociaux, ce n'est pas un fauteuil blanc. Les réseaux sociaux ont une mémoire, tout ce qu'on dépose reste. Il faut être très responsable. Mm-hmm. Et quand on sait qu'on n'est pas en mesure de régler un problème sur les réseaux, autant ne pas y aller. Et les réseaux aussi ne règlent aucun problème. Je pense que ça amplifie. Ouais. Très souvent, ça amplifie.
0: Ça amplifie, mais après, quand tu parles avec une personne, bon, je prends l'exemple de quelqu'un qui te doit de l'argent. Tu l'appelles, tu le relances, tu fais des codes FAB, des appels du pied et tout ça, rien, il ne réagit pas. Et tu te dis que juste en posant une belle petite photo de ce dernier là ou cette dernière là sur les RS, la personne doit réagir.
4: Mais même la loi te défend de faire ça.
0: Ah ouais.
4: Même la loi te défend de faire ça. C'est ce que je dis. Il n'y a rien qui est.
0: Il y a une tendance où maintenant on met ta photo et puis on met RIP.
4: Ouais. Mais ça, c'est un style de communication. Hein. Finalement, ce sont les mêmes personnes.
1: Ça, c'est de la sorcellerie. Ouais.
0: Quelle sorcellerie? Attends, j'ai un rembêt, toi, tu es là, tu es pas décalé mon truc.
1: Et puis, tu mets RIP.
0: Oui, je pense.
2: C'est pas la même chose à laquelle elle pense.
0: Forcément, tu vas y aller.
2: C'est pas la même chose.
1: C'est pas la même chose.
0: Elle pense à quoi?
1: C'est RIP là. C'est dans le sens où le gars, il a créé sa page, il n'a pas assez d'abonnés. Il regarde un des comédiens qui mousse là-bas. Il prend sa photo, il met RIP dessus.
0: Non, ça, non.
1: Ils ont fait ça au Duango.
0: Attention.
1: À plusieurs reprises, ils ont fait ça à plusieurs personnes.
4: Mais il peut porter plainte.
1: Oui, il peut porter, sauf que ce sont des gens qui ne sont pas ici. Donc ils savent que, puisqu'on peut les tracer, mais ils savent qu'ils sont loin en fait.
0: Mais on va mettre,
1: ils profitent de l'occasion.
3: Au village.
1: Voilà.
0: On va mettre la monsieur.
1: Ouais. Oui, non,
0: Manu, ouais, t'as chute.
4: Non, c'est un peu ça. Je pense que quand tu sais d'ailleurs que ça ne va pas se résoudre, sur les réseaux sociaux, autant ne pas y aller, quoi. C'est mieux de rester à huis clos, régler ses problèmes, que d'aller sur les réseaux sociaux.
3: Non, mais Palabre qu'on fait en groupe, là, c'est chic, hein.
0: Attention.
4: Ah, bon. Voilà. Pourtant, c'est le groupe même qui gâte, Palabre.
0: Merci, Manu. Allez,
1: tu sais, dans les histoires de groupe, là, si tu n'as pas le cœur pour supporter le gourmet de toutes les bouches qui vont venir parler dans ton affaire, il ne faut pas aller sur les réseaux sociaux. Ouais. Parce que là-bas, là, les mauvais vont détourner ton problème là, pour envoyer ailleurs. Ouais. Tu vois, je prends un exemple. On parle de ballon. Tu vois, On dit, ah, lui, là, il a mal joué le foot, il a mal joué le match, à cause de ça, on a perdu. Mm-hmm. Et puis l'autre quitte là-bas, il dit, ouais, sa grande soeur, c'est pas préparée. Bon, ça a quoi à voir, c'est quoi le lien, c'est quoi le rapport. C'est-à-dire qu'ils vont toujours sortir le discours de son contexte. Et pour envoyer ailleurs, pour finir, là, le discours n'a plus, n'a ni tête ni queue, on ne sait pas où on va. Mais ça commence à prendre partout les parents. Là. Bon, tiens.
3: Mais moi, je pense que ça, c'est bon, hein. Uh-huh. Parce que imagine.
0: Ok.
3: Regarde bien, quand il y a un discours qui vient, c'est là que les anciens dossiers viennent.
1: C'est ça.
3: Tu vois, non c'est... Là, par exemple, où tu es en train de parler d'un joueur qui joue mal. Tout récemment, il y a les dossiers qui sont sortis où le gars a un plat de foutu. On dit voilà, voici ce que les joueurs là mangent. Ils sont. n'a pas remarqué ça.
1: Comme quoi, pour dire qu'avant d'avoir un bérassé les réseaux sociaux, il faut avoir un bon passé.
3: Il faut avoir un bon passé, hein.
0: Et puis, il y a des gens qui sont spécialistes. Hein, eux, ils sont là, ils fouinent, machin, aller récupérer des anciennes photos, des anciennes
1: vidéos. Oui, c'est ça.
0: Ok, allez, voilà. De toute façon, vous le savez, vous connaissez mes différentes chutes sur nos débats, nos discussions, nos causeries, nos échanges ici. Chacun a toujours le libre arbitre. Voilà, allez, la suite.
1: Le sujet d'hier. Cohabiter avant le mariage, est-ce que vous êtes pour ou contre?
0: Ben, yes, c'était chaud par ici. Yes, c'était chaud, c'était très chaud. Cohabiter avant
1: le mariage.
0: Le mariage, c'est-à-dire, tu as ta petite chérie, tu as ton petit élément sous le même toit avant le mariage. Vous êtes pour ou contre? Méchant.
2: Ah, vieux. Même hors mariage, même dans copinage, là, souvent elle vient dormir là, c'est bon, mais je n'ai pas vivre, je n'ai pas vu prendre ses affaires, venir rester là. Après, ça fatigue.
0: Et puis, laisser ses dessous là dans la douche sur.
1: Non, elle te salue.
4: Continue de
2: parler. Ah, tu me salues. Ah, d'accord. Donc, comme je disais là, c'est un peu.
0: Ta manie, tu as dit quoi?
4: Non, qui
3: parle. Elle a dit qu'elle passe de temps en temps, elle dort pas là-bas.
0: Non, elle dort là-bas, voilà. Elle dort là-bas.
3: Ah, mais c'est ça.
2: Non, comme je disais, dormir de temps en temps, tu vois, non, là, c'est mieux. Mais venir rester installé là, après là, ça fait que là. Demain, la vacance de Marie, là, on n'aura plus trop envie de rester ensemble, tu vois. Nous.
0: Non, c'est pas une question
1: d'essayer. Qui a dit ça?
0: Maintenant, si vous ne vous installez pas, là, comment toi tu fais pour la connaître afin de la marier?
3: Voilà.
2: Ah, il y a WhatsApp, il y a appel vidéo, de temps en temps, j'appelle en cause. Tu vois, parle-moi de toi, là, c'est ça sort dedans là-bas.
0: Ouais, WhatsApp, et appel vidéo.
2: Ouais,
0: tu
2: ne
0: vis pas la personne, hein.
2: Vive là.
0: Parle-moi de toi.
2: C'est un peu.
0: Oh, ouais, ça va.
3: Attends, parle-moi de toi. Tu dis ça combien de fois dans la journée ou bien dans le mois, quoi.
2: Ah, là, tu aimes grand Django. Moi, il a dit, c'est pas.
0: D'accord. De façon, on respecte ton avis. Donc, toi, tu n'es pas pour. Elle peut venir dormir de temps en temps chez toi.
2: Voilà.
0: Et puis, quand tu auras beaucoup d'argent ou quand tu seras prêt, elle va venir habiter là.
2: Quand elle finit d'étudier, elle voit que le diplôme est correct et puis maintenant elle va venir.
0: Voilà. L'étude là, c'est-à-dire, tu feras cette étude là pendant qu'elle est chez elle ou chez ses parents.
2: Voilà.
0: Et toi, chez toi. Super. Tu sais étudier à distance. Bravo, petit.
1: D'accord.
0: Et pardon, bravo, Latisse. Voilà.
3: Elle a un cours en ligne là.
0: Si, voilà. Très bien. Oui. À tout
3: moi, en fait, tu as dit cohabiter. Mm-hmm. Tu n'as pas dit habiter.
0: Mm-hmm.
3: Voilà. Donc, comme on cohabite, c'est-à-dire que colocataire. C'est tout ce qui est comme co, c'est-à-dire on participe 50-50.
0: On partage.
3: Voilà, on partage 50-50. Donc, moi, je pense que ce n'est pas un souci. Hein.
0: Mm-hmm.
3: Voilà, si moi, j'ai ma maison qui est du mal à louer, toi, tu es là, tu es ma chérie, on cohabite, on n'habite pas ensemble.
0: Mais tu oublies que lorsque tu vis avec une femme, c'est toi qui as la charge de tout,
3: non,
0: de
3: l'argent,
0: des dépenses.
3: Hein, quoi, c'est quelle charge? Petit bout, tu sais. Il n'a pas compris. Toi, charge. On dit cohabiter, on n'habite pas ensemble, on cohabite.
0: Oui, c'est-à-dire loyer, électricité, eau courante et tout ça.
3: C'est tout. Donc moi, je te prends, tu es dans tout, on cohabite. Quoi là?
0: J'ai dit toutes ces dépenses, internet et tout ça.
3: Elle fait quoi dans la maison?
0: Ben moi, je sais pas, c'est toi ta chérie. Hein.
3: Ma chérie, non, moi nous, on sait comment c'est. Moi, ma chérie, même comme elle est sûre, il est connu. C'est dans le bistrot, sa manière de décapsuler la bouteille. Là.
1: C'est ça qui t'a plu.
3: C'est ce qui m'a plu. Hein? Et quand il l'a vu, en fait, c'est le charme. Donc, les dépenses ne sont pas assez. Trucs, voilà, tu vois, non, ouais, voilà. Donc, c'est comme il s'est les 2000, ça fait 20. Donc,
0: 20, il faut rappeler, c'est sûr, les boissons traditionnelles, 20 de Koutoukou.
3: 20 de Koutoukou.
0: Attention.
3: Koutoukou, c'est pas le Koutoukou de truc là. Il n'y a pas de Koutoukou de Bonnois.
1: Bonnois,
3: ah, okay. Eux, c'est les chrétiens.
1: Ouais.
3: Tu vois. Donc, ils connaissent la dose.
1: C'est ça.
3: Mais quand Djoula fait Koutoukou, ils ne maîtrisent pas la dose.
0: Ouais, ouais, c'est autre chose.
3: Tu vois, ils abusent. Ils ne connaissent pas la famille Simine dedans, ils mélangent tout.
0: Cela dit, à tout côté, on n'est pas pour le fait, mais tu es pour le fait de vivre avec ta chérie, de cohabiter avec elle,
3: ouais, avant le mariage. Parce qu'en vrai, ça. Mmh. Ça, c'est un sujet sérieux. Mm-hmm. Pourquoi? Parce que quand tu habites avec ta chérie, c'est là que tu vois les vrais défauts. Hein? Les vrais défauts. Oui. Et quand les gens disent non, que non, on va se lasser quand on va se connaître et quand on va habiter. Bon, on va se lasser avant qu'on va habiter ensemble. C'est que quand vous allez habiter ensemble, vous allez vous lasser. C'est que forcément, vous allez vous laisser.
0: Mm-hmm.
3: Ou bien, donc ce que moi, je peux dire là, c'est-à-dire que le vrai comportement de ta chérie, c'est quand tu habites avec elle.
0: Ok, c'est bien noté. Merci à tout content. Allez, oui, Manu.
4: Moi, je vous donner quand même un cas de figure. On connaît des hommes qui sont avec des femmes pendant 10 ans. Ils vont voir une autre femme avec qui il va faire un an et puis te dire, bon, finalement, l'autre ne me convenait pas, je n'aimais pas son comportement, j'ai vu la perle rare en cette femme. Donc, ça veut dire que tu as la possibilité de voir la perle rare en un an. Et puis, tu as fait 10 ans avec une autre personne. J'ai donné un autre cas de figure.
0: Mais après, ça dépend du comportement de la dernière.
4: Justement. Le problème, c'est quoi? J'estime que les hommes qui veulent être avec des femmes, vivre avec elles avant de les marier, et surtout qui font des années avec ces femmes-là, sont très malhonnêtes. Parce qu'un homme, quand il
0: veut... malhonnêteté.
4: C'est la malhonnêteté. Un homme, quand il veut une femme...
3: Attends. Je sens le cœur dans ce que tu as tenu de dire.
0: Si. Tu sens les organes, non?
3: Parce qu'elle sent pas...
0: Elle a déjà vu ça, en fait.
4: Jamais. Il n'y a rien à dire.
3: Elle a dit.
4: Si, il y a quelqu'un qui n'a rien à dire.
0: Elle a déjà vécu ça.
4: Tu vois, donc, en vrai, un homme, quand il veut une femme, c'est vrai que c'est un processus. Comme moi, je l'ai dit, on ne peut pas se mettre à une personne avec qui on va terminer sa vie sans réellement savoir si c'est une personne qui correspond à ses visions. On peut se tromper aussi. Parfois, on estime que c'est la bonne personne et malheureusement, le destin fait les choses autrement. Mais quand tu vois une femme qui répond à tes critères, une femme que tu veux marier, un homme qui voit une femme qui veut marier, il sait. J'ai dit, il y a des hommes ici qui ont fait moins d'un an pour marier des femmes et ces femmes-là n'étaient pas forcément chez eux en question. Donc, oui, je peux venir. L'étude en question, on va les faire. Je peux venir faire une semaine, repartir chez moi. Faire deux semaines, repartir chez moi. Mais je ne viendrai pas avec mes affaires chez toi tant que tu ne m'as pas encore mariée. Parce que moi, c'est une étape que je ne dois pas brûler. Pour moi, c'est ne pas se respecter.
1: Donc, si tu viens déjà t'habiller, comment?
4: Bah, avec mes bagages, ce sont les mêmes bagages. Bon, vous venez, bon, on va dire.
1: C'est tout.
4: Mais le truc, c'est que, pardon, tout content, quand tu brûles cette étape-là, quelle envie tu donnes à cet homme-là de te marier finalement? Tu n'es pas, on ne t'a pas marié. L'homme quittera, la femme quittera son père et sa mère pour s'attacher à son homme.
2: À une autre chair.
4: C'est ça, voilà, à une autre chair. Donc, ça veut dire que la chair en
1: question. Les chrétiens là maintenant.
4: Ce qu'on est censé faire pour te prendre dans la maison de tes parents, on ne l'a pas encore fait, tu as déjà déposé tes bagages. Comment j'ai l'envie de le faire après? Et je ne vais pas faire 5 ans, 6 ans avec toi, estimant que je suis en train de t'étudier, que je ne suis pas su. Si tu n'as pas su de marier une femme qui a fait. Libère-la! Pourquoi tu la prends si tu n'es pas sûr en fait?
0: Il n'y a pas de suivi, tu seras libéré.
1: Mais elle-même là.
3: Je connais. Il y a deux adages que les gens parlent. Il y a un proverbe qui circulait ces deux temps-là, où on dit c'est renversé, mais c'est pas renversé. Elle a dit tout à l'heure que quoi? Et quand tu vois une femme, quand tu vois que tu sais que tu as la mariée là.
0: Tu sais.
3: C'est pas ça, c'est juste que tu as vu, c'est renversé. Mais quand tu t'en vois vraiment, ah, ça c'est pas renversé, ben, c'est pas le vrai comportement
4: si
3: que
4: vous,
3: tu veux
4: si
3: que là.
4: Si vous pensez que vous êtes en mesure de connaître l'homme, c'est que vous ne connaissez pas l'humain. Une femme qui veut être dans un foyer peut faire deux ans, peut faire trois ans. Mais oui, elle peut faire exprès, elle peut montrer une autre facette de sa personne. Je te dis quoi même? Hey papa, il y a cette femme, ils ont été parlé, toi tu dis quoi? Je veux montrer une autre facette de sa personnalité parce qu'elle recherche quelque chose. Mais il faut lui donner. On ne finit pas de connaître. Il y a des gens qui font 30 ans, 40 ans, ils se séparent.
3: Donc le résumé, les hommes ne donnent pas ce qu'elles veulent.
0: Ok, très bien. Allez, la famille, on se fait une petite pause et on se reprend.
4: Marié, bien mal.
0: Voilà, on se fait une petite pause et on se reprend juste après.
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0: Allez, ils sont avec nous, voilà, à tout content et méchant, méchant, voilà, nous sommes de plein pied dans les récaps, voilà.
1: Oui, les récaps de la semaine.
0: De la semaine, et là on parle...
1: On a sur le dernier sujet.
0: Le dernier sujet, cohabiter ensemble.
1: Cohabiter avant le mariage.
0: Cohabiter avant le mariage, pour compte. Allez, là on part pour la vie du modérateur.
1: Voilà, ça tombe bien, ce sujet me plaît bien. Mm-hmm. On reste pas à la maison pour apprendre à conduire voiture.
0: Très bien.
1: C'est-à-dire que même si tu veux conduire voiture chez toi à la maison, la voiture doit venir avec toi, tu vois. Mm-hmm. Voilà, pour... Voilà.
4: Ouais. Non, tu dors pas, hein.
1: Voilà. Donc,
4: tu roules dans la voiture dans ton rêve.
1: Souvent, on dort dans la voiture.
4: Mais c'est, tu roules. Mais on est en train de dormir.
1: Tu dois dormir.
4: Tu roules.
1: On peut dormir dans la voiture.
4: Tu dis, on conduit pas.
1: Tu roules. On reste pas à la maison pour apprendre à conduire.
4: Mais non, quand tu apprends à conduire, tu dors.
1: Oui,
4: tu apprends dans ton sommeil.
1: Tu roules.
4: Non, ça veut dire que la voiture même se repose.
1: Oui,
4: mais justement,
1: tu roules la voiture. Oui, la voiture se repose, mais nous, on se repose dans la voiture.
3: Voilà.
1: Est-ce que tu comprends? Juste pour dire que une femme peut vivre avec un homme, ça va permettre à l'homme comme ça de connaître peut-être de connaître sa vraie beauté. Parce qu'aujourd'hui les femmes se maquillent tellement,
3: ouais.
1: C'est que tu la vois tous les jours, elle est belle, elle est belle, elle est belle. Ouais. Mais quand tu dors avec elle et puis tu réveilles matin, ben ce matin on voit qu'il est beau.
3: Ouais.
1: Eh, tu vois un peu.
3: Et donc, c'est qui ça?
2: Mais elle peut dormir maquillée.
1: Voilà, donc. Non,
0: je
1: pas maquillage. Toi-même, tu sais qu'on ne va pas dormir maquillage.
4: Non, tu te réveilles, puis c'est visage de maquillage, même qu'il y a
1: demandé. C'est matin, on voit qu'il est beau.
0: Non, mais moi, je pense
1: qu'éviter d'être effrayé, souvent au réveil.
2: Ça s'appelle tout, hein?
1: Comment?
2: Je pense qu'elle fait deux shows et maquillage, là.
0: Je pense qu'avant de dormir, elle se démaquille.
1: Oui, elle se démaquille parce qu'il y a les acariens qui viennent sur son
0: visage.
1: Les acariens.
0: Physique, chimie, bio.
1: Merci. Tu connais, j'ai fait SVT.
0: Attention, tu es fort.
4: SVT, tu as fait. On trouvait ton professeur.
0: Frappe aussi ce gars-là.
1: Donc, pour mieux connaître une personne, faut vivre avec la personne. Parce qu'à distance, là, vous n'allez pas mieux bien
4: mais
1: vous
4: attends,
1: connaître.
4: Donc,
1: chaque fois qu'elle va venir te voir, elle aura le bon comportement, une bonne presse.
4: Mais il y a l'impression qu'on se comprend pas.
1: Juste, on s'est fait aider.
4: Vivre là, j'ai compris. Mais moi, je viens faire deux semaines avec toi. Je repars chez mes parents.
1: Voilà.
4: Est-ce que je suis obligée de rester indéfiniment là?
1: Je t'explique. Ça, c'est un témoignage. C'est un témoignage.
4: C'est faux.
1: Non, c'est un témoignage.
4: Je vais frapper.
1: Il y a un monsieur, un jeune homme qui était en concubinage. Mm-hmm. C'est-à-dire, à l'église, on dit qu'ils font cheminement.
0: Ok, voilà. Très bien.
1: Voilà.
4: Cheminement, on n'est pas en concubinage.
1: Non, attends, faut te calmer. On dit qu'ils font cheminement. Donc, dans cheminement-là, on dit que le jeune reste sur lui, mm-hmm, la fille reste. Voilà.
2: C'est ça.
1: Mais
2: comment ils vont faire pour se connaître?
1: Écoute, les deux se voient.
2: À l'église.
1: Écoute, les deux se voient, ils peuvent causer ensemble, ils peuvent sortir aller au glacier, les trucs comme ça, mais ils ne doivent pas dormir ensemble. Il y a des choses qu'ils ne doivent pas faire ensemble. Mm-hmm. Donc, on marche en fonction de la volonté du Seigneur. D'accord? Mm-hmm. Donc, dans l'affaire de volonté là-haut, un matin, on vient annoncer le procès de la fille, elle a accepté. Qui l'a accepté? On cherche, c'est pas son gars qui est dans le cheminement là, c'est pas lui qui l'a accepté, c'est quelqu'un d'autre.
0: Wow.
1: C'est pendant que lui, il est sur le chemin. Elle a rebroussé le chemin, elle est passée ailleurs rapidement.
2: Mais c'est qu'elle
4: est passée. Mais
1: si les deux vivaient ensemble, peut-être que ça aurait pu arriver, mais ça allait être le cheminant qui serait
2: la chemineuse.
4: Toi-même, tu es loin, tu es dans le cheminement, tu es dans vivre ensemble avant de se marier. Mais même dans mariage, on va prendre un Vendée et puis on vient te donner.
1: On n'a pas dit non. On n'a pas dit non. Mais au moins. Dans mariage, non, au
4: c'est
1: moins.
4: Que tu non, même dans mariage, on va prendre avant des
0: ouais,
4: la personne n'a pas étudié avant.
1: Non, au moins dans le mariage, on sait que c'est la personne qui a été malhonnête,
0: finissons.
1: Qui a trompé son conjoint. Mm-hmm. Mais l'autre côté, là, c'est pas forcément de sa faute. Elle veut, mais vous dites que non. Vous êtes en cheminement, il faut atteindre.
0: Voilà. Allez, voilà. Chacun de voir ce qu'il arrange, voilà, afin de faire son choix. Et merci beaucoup pour cette belle parade de causerie. Allez, le Sandilis, on va y aller avec un petit show et on revient derrière pour la suite avec nos invités.

Anita Monceau de la Tanière. Hein.

Kevin Kanga des États-Unis. Kevin Kanga, USA. Arnaud Gada Gada.

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1: Les invités pour ce soir, c'est bien sûr le Versus à tout content et méchant. Ouais, go.
2: Dans une génération où le rire devient un langage universel, certains talents ne se contentent pas de faire sourire. Ils créent de véritables signatures. Parmi cette nouvelle vague d'humoristes ivoiriens se transforment et les réalités du quotidien en spectacle vivant, deux noms résonnent avec une énergie particulière, Tout Content et Méchant. Deux univers, deux styles, mais une même vision, une même mission, faire vibrer le public au rythme d'un humour authentique, populaire et générationnel. Avec son personnage des Tiliques, devenu culte, Tout Content s'est imposé comme l'un des visages prometteurs de l'humour ivoirien. Entre scène de vie, expression populaire et sens aigu de l'interprétation, il transforme chaque apparition en moment mémorable, porté par les réseaux sociaux, puis par les grandes scènes. Il avance avec cette capacité rare à tout rendre et à rendre tous contents. Un jeu de mots devenu presque une promesse artistique dans son humour qui rassemble, détend et crée une proximité immédiate avec le public. À ce côté, Méchant, qui représente cette nouvelle génération d'artistes nés du digital, capable de transformer une simple vidéo en phénomène viral. Acteur et web humoriste, à l'identité forte, il a su bâtir avec régularité et créativité une carrière solide sur les plateformes numériques. Son sens du jeu, son naturel et sa manière de raconter le quotidien lui valent aujourd'hui une place de choix parmi les créateurs humoristiques les plus suivis et appréciés de sa génération. Ensemble, ils incarnent une jeunesse artistique qui renouvelle les codes du rire ivoirien. L'un qui nous rend tout contents et l'autre qui fait exploser les écrans par son humour, même les méchants. Deux talents, deux énergies, mais une même ambition, inscrit leur nom parmi les figures incontournables d'un humour ivoirien en pleine évolution. Ils sont avec nous dans le grand show.
1: Ouais. Yes, aïe. À tout content et méchant. Allez, les gars. Ouais. Impression sur la présentation, la bio de Manu.
3: Ouais. Non, moi, ce qu'elle a dit là, normalement, si c'est au bistrot, on la classe dans la catégorie des buveurs de champagne.
1: Ok,
3: ouais.
1: Mais bistrot,
2: c'est eux qui chopent. Ouais. Il y a champagne au bistrot.
3: Quand le parrain vient,
1: quand le parrain vient, tout est possible.
3: Quand le parrain vient, celui qui offre, quoi, voilà, quand il vient, on peut essayer de gratter. Et ça, c'est déjà, mais c'est les mots là que tu as placés là. Mais elle a dit une chose par rapport à nous deux. Elle dit on a les mêmes visions. Non. Toi, tu vois vers où, quoi.
4: Non, en tout cas. Vision quand tu es lucide là.
5: C'est pas vrai. En tout cas, c'est pas la même vision. Parce que le coutoukou donne une autre vision. Voilà. Ça permet de voir à l'œil nu
2: ce que tu n'arrives pas à voir.
1: Le vigno aussi donne une autre vision.
2: C'est ça.
1: Allez, la famille, les gars, voilà. Est-ce que chacun peut nous expliquer un peu comment est-ce qu'il se retrouve justement dans l'humour méchant, toi, web humoriste sur le digital, à tout content, en live également, sur des plateaux et sur des scènes. Comment tout ça arrive, les gars?
4: Bon, moi, c'est un pur hasard. Hein. Je faisais des vidéos, mais pas des vidéos comiques. Déjà, j'étais plus mannequin. En temps, il n'y a pas la taille.
1: Ok, justement, ouais. C'est ce qu'elle aime.
4: Il n'y a pas la taille.
3: Tu as bien fait côté
5: les traits pour toi.
3: Tu as fait diamanter de l'autre côté. Il
5: ne faut pas gaspiller le talent.
4: Donc, on était un groupe de 10. On se promenait, on s'appelait 10 Fantastiques et tout. Mm-hmm. Voilà. Donc, parmi
1: nous, vous étiez fantastique.
4: Ouais, les filles là criaient.
1: J'ai demandé au gars aussi.
4: Donc de ça, ils ont appelé un de mes amis, Leyman, que je fais un gros big up au passage. Mm-hmm. Et dans ça, c'était Ariane Céleste.
1: Ok, oui, Ariri.
4: Voilà, donc quand elle faisait un peu les vidéos drôles et tout, donc elle a appelé Leyman, ils ont fait une première vidéo. Moi, je suis apparu dans la vidéo, mais c'est ma main qu'elles ont dit dedans. Il était le serveur, mais c'est ma main, ils ont vu.
1: Ils n'ont pas vu ton visage.
5: Voilà. Ils n'ont pas vu ton visage.
4: Il n'a pas fait le jeu.
5: Il y a Dio quand ils ont discuté avec toi.
4: Voilà. Ah, ils ont discuté. Ils étaient obligés de faire son t-shirt là. Mais on dit c'est beaucoup.
5: Ok.
4: Donc dans ça, il y a eu une autre vidéo où Leyman devait encore ressortir dedans, mais il n'est pas venu. Il n'était pas là. Donc c'est moi qui suis parti. Quand je suis parti, j'ai joué le jeu. Paf, c'est parti comme ça quoi. C'est de là que tout est parti.
1: Ouais. Et aujourd'hui, tu es artiste, comédien. Tu te considères quoi, quoi? Comédien, humoriste ou quoi?
4: Web comédien, mais je pense que je peux faire la scène aussi. J'ai déjà fait une scène à truc Grand Bérébi, non?
1: Grand Bérébi, tu es là aussi à Abidjan, tous les coins du district d'Abidjan pour aller à Grand Bérébi.
4: Ici, il y a trop de moqueurs, donc je suis pas allé chercher là-bas d'abord. Si ça a pris là, il vient ici maintenant ça. Mais comme on dit, il suffit un peu là-bas, donc il peut venir.

0: Mais non, il est venu tout content me former un peu.
1: D'accord, il n'y a pas de souci. Allez, tout content. Et toi?
2: Bon, moi, un peu, lui, quand il est tombé dedans, hein, comment il dit, il est tombé. Non, il t'explique.
3: Comme en fait, Astérix, alors.
2: Oui, oui. Non, en fait, non. Quand tu es dans la galère, là, ce que toi, tu fais, que tu penses que c'est sérieux, les gens voient ça en drôle. Tu vois? C'est la vérité. Voilà, toi, tu es dans ton sérieux. Oh, le gars, tu mets le gars, là, il est prêt de comédien. Non, c'est comme ça, un peu. On a, c'est-à-dire après ça, bon, les petits concours, avant ils faisaient les comptes.
1: Ok.
2: Voilà, ils faisaient les comptes, même le slam.
4: Et toi, tu faisais slam?
2: Ah, viens faire.
1: Il faut faire un peu. Non, attends, il va finir d'expliquer.
3: Il a oublié.
2: Tu sais, au bistrot, le nouveau bistrot là. On n'écoute pas cela là. Quand tu parles, mais je l'ai dit quoi même là-bas. C'est la parole, c'est la parole. Faut du temps là-bas, maudit là.
1: Attention.
2: Voilà. Non, mais et il faut dire que c'est après ça, le slam, il est fait
1: Varotoscope.
2: Tout ce qui est comme moi, tout ce qui est artistique, sauf chanter.
1: Ok.
2: Sinon, dessiner, tout ça, il s'est fait. Oui, oui.
1: Et donc, voilà. Donc, on verra tout content dans une exposition bientôt. Ou même tu as arrêté de dessiner, tu te concentres.
2: Mais ceux qui dessinent, ils se foutent des gens même.
1: Ils vont dessiner à l'envers.
2: Ils se foutent des gens.
5: C'est ça même bien marché en fait.
2: Quelqu'un, il met petit quoi. Après, il dit non, c'est une femme qui pleure.
0: C'est
2: quoi ça là?
0: Le tableau d'art là.
1: Donc c'est ce qui a fait que tu as arrêté de dessiner.
2: Non, c'est pas ça. Il faut dire que, je veux dire que là même autour, mais c'est la musique qui me suis jamais intéressé à ça.
1: Parce que tu ne sais pas chanter.
2: Non, c'est pas ça. Moi, mon papa chante.
3: Ok.
1: C'est qui ton père?
3: C'est qui ton père?
2: Mon père faisait duo avec le Magnifique.
3: Ok.
2: Oh. On les appelait les garçons magnifiques.
1: Voilà. Ah ouais, les gars.
2: Ça s'appelle Fabio.
1: Fabio.
2: Voilà, Fabio le Magnifique. Voilà. Et en fait, ça est dans le sang.
0: Mais au moins, tu sais chanter les chansons des papas.
1: La fibre artistique est dans le sang.
0: Ouais. Ils se rappellent les chansons là.
2: Faut pas tu as fait, ils vont me lancer sur elle, rentrer. Il a eu lui, c'est pas mon enfant.
0: son papa est prêt à voyer.
2: Donc, il faut dire que Wozo, tout ça, en fait, le côté artistique même était autour de moi. Mais quand je partais à l'école, je précise, j'étais très bon à l'école. C'est pas par rapport aux médias. J'étais très bon à l'école.
1: J'étais bon comme le modérateur.
2: Il y avait une amie qui disait donc que toi là tu vas réussir parce que quand elle voyait ce que je faisais à l'école, elle disait donc que toi tu vas réussir, tu vois. Mais moi je lui disais étant petit que moi je vais pas réussir dans l'école.
1: Tu as réussi dans quoi?
2: Non, je disais ça comme ça, mais en vrai.
1: Tu as réussi ailleurs.
2: J'ai réussi ailleurs parce que ma tête même n'était pas en vrai même dans sur l'école. L'école. Et l'humour, je pensais tout faire sauf l'humour. Voilà. Okay. Et un jour, ils ont lancé un concours d'humour comme ça. Et puis, je suis allé faire. Et d'abord, même, c'est pas, il n'y avait pas candidat. Et puis, les gens, ils disaient.
0: Non, il n'a pas eu cherché que Bélé.
5: Toi, tu es une option.
0: Vas-y.
2: Oui,
5: tu es une option.
2: Il est voilà. Viens où? Bon. Comme il n'y en a pas candidat, si tu n'as pas gagné, c'est pas grave.
1: Viens ici.
2: Je vais monter. Et j'ai gagné le concours.
1: Tu te rappelles du sketch ou de la blague que tu as raconté?
2: Non, je foutais la merde.
1: Ok.
2: Ah bon? Voilà, il faisait qu'on nourrit. En fait, c'est comme CP1. Quand tu passes au CP2, tu vois que ce que tu faisais au CP1, là, tu vois ça. Tu dis, mais attends. Voilà, c'est comme ça. Et
0: tu puis,
2: c'est,
0: bêtises,
2: mais c'est ça qui prouve que tu évolues. Okay. Quand tu regardes tes sketchs, trucs. Donc, c'est après ce concours-là, il a commencé maintenant. Là, il pensait qu'il était fort. Parce qu'il n'était pas dans le domaine professionnel. Quand il a commencé à côtoyer les vieux, il a dit, y a les vétérans, il y a les robots dans l'humour.
1: Il y a les vétérans, il y a les robots aussi. Également, on a nos partenaires qui nous attendent la ligne. On se fait une pause et on se reprend juste après. Come on.
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3: Et ils sont nombreux à l'écoute de la radio également, de toute la team du Boing by GPS, on me place to be your man. Allez, Docteur Bazé, bonne écoute également au Mr. Shogun. On s'est gâté ce soir. Ils sont avec nous, méchants et à tout content, oui. À tout content, mais ouais, c'est-à-dire, attention, t'as dit quoi là?
4: Hein?
3: Ouais, attention.
4: Il y a un bout ici aussi.
3: Non. Il y a un bout ici. Allez, méchant, dis-moi, il y a quelques difficultés quand même dans ce domaine-là. Ou bien dès qu'on arrive, tout est rose, tout marche sur des roulettes.
5: Non, c'est très difficile, c'est compliqué. Déjà, même quand tu dois réfléchir pour faire des vidéos, comment tu vas te lever, comment tu fais les vidéos, tu dois trouver les moyens de te payer le transport, trouver les personnes. Ok. Gérer le transport, tout ça, c'est compliqué.
6: Même avoir le cadre.
7: Même avant ça, d'où vient l'inspiration? Est-ce que ça part d'une écriture? On écrit le sketch en question ou c'est improvisé?
3: Oui. Et puis qui écrit? Voilà, si. Qui écrit?
5: Oui, les sketchs sont écrits de base. Bon, ça dépend. Si moi j'ai une idée comme ça que je veux donner, je viens, j'écris un truc et puis j'envoie à. On valide ensemble. S'il y a des trucs à modifier, on modifie et puis voilà quoi, c'est comme ça.
3: D'accord, super. C'est quoi le coût d'une production? C'est-à-dire, vous faites beaucoup de capsules, tout ça, genre pour tourner un sketch, ou bien, bon, enfin, par exemple, quand vous êtes dans le monde digital, pour faire une vidéo, il vous faut combien pour une production?
5: Pour une production, oui,
3: 100 000, 200, 300.
5: On doit regarder les acteurs et tout, tout ce qu'on va manger. Hein,
3: le catering, tout ça, voilà, les transports.
5: Souvent aussi, quand il y a les faux raccords, on est obligé, on coupe, entre au moins 5 fois, ça finit tout ça. Ça peut aller dans les, tu vois, 300,
4: donc, 400. Donc, ça dit 5 places, 5 000.
3: À tout content. Mais Mike, ouais, tu disais, oui, vas-y, reprends.
4: Ah, il dit 5. Il dit, on peut reprendre 5 fois, c'est manger, non?
3: Ouais, si.
4: Le plat est combien?
5: Bon, on va les faire
4: vite. On fait les calculs rapidement. On dit ça peut coûter combien?
7: Mais la nourriture, quand tu reprends, tu payes. Est-ce que quand il reprend, il paye?
5: C'est ça, en fait. On va les moyens plats dans les coins, dans les restaurants où la nourriture est bizarre.
4: Le plat est combien?
7: Attention.
5: Ça dépasse. Hein.
7: Mais finalement, comment vous faites pour financer ça? Parce que, est-ce que c'est. Je suppose qu'au départ, comment ça s'est fait? Est-ce que c'était avec le téléphone? Aujourd'hui, c'est de manière très professionnelle. Ouais. Ça nécessite beaucoup de coûts. Si. Est-ce que c'est ce qui rentre, qui te permet de faire ça ou c'est pas passion? Actuellement, on essaie avec les moyens qu'on a personnellement.
5: Non, c'est pas passion, on essaie, c'est qu'on a. Tu vois, donc, souvent, il y a des personnes aussi qui essaient d'aider. Ouais, voilà, mon petit, tu fais bien. Donc là, petit dépôt, tu vois, on colle, c'est que nous-mêmes, on a et puis on gère, c'est comme ça.
3: Ok, super. À tout content. Toi, à ton niveau, quelles ont été les difficultés justement ou les avantages?
4: Non, en fait, les difficultés, c'est nous, on met. C'est nous-mêmes, on les met parce que quand tu fais le.
3: Attends, tu es sérieux là? C'est moi, si tu es sérieux, mais tu n'es pas sérieux.
4: C'est mon sérieux qui est là.
3: Ok, d'accord, vas-y. Le micro.
4: Mais en fait, moi, je trouve que. Quand tu fais l'humour ou bien tu fais un travail que les gens, tu n'es pas encore connu, tu fais ça sans pression.
3: Ok.
4: Voilà, tu prêtes pas trop attention. Mais quand tu prouves, après, il y a la pression, la constance, tout ça. Et c'est là les difficultés viennent. Parce que là, tu fais l'humour pas avec les mêmes, on appelle ça comment, le même état d'esprit
3: qu'avant.
4: Parce que maintenant, tu dis...
3: J'ai un auditoire,
4: ton test, avant tu écris le test rapidement.
7: Il y a des exigences,
4: quand tu écris le test, tu dis
5: c'est pas chic devant toi.
4: Tu peux écrire déjà, ça fait rire. Tu as ri. Et puis après, quand tu viens relire là, tu dis
7: ça ne va plus rire. Mais attends, tout content. Toi aujourd'hui, tu as décidé d'avoir.
3: C'est pas tout content. C'est pas tout content.
7: Tout content.
3: Tout content, voilà, très bien.
7: Tu as décidé d'avoir.
4: Ah ouais, elle prend tout mon temps.
3: Voilà.
7: Il y a juste tout content, comment ça.
3: Très bien.
7: Et tu as décidé d'avoir un style assez particulier.
4: Ouais.
7: Voilà, tu as décidé d'utiliser un personnage d'ivrogne.
4: Oui.
7: Excuse-moi, c'est pas moi.
5: C'est non, c'est un soulage.
4: Non,
3: les gars, on se calme. Du coup, tu bois tout le temps, c'est ça?
4: Ça veut dire.
7: Non, mais attendez. Bon, tiens, et ce personnage, ça te colle à la peau. Tu aurais pu changer. Mais ouais. Je suppose que si tu gardes la constance dans ce personnage, c'est certainement parce que ça te rapporte de l'argent. Est-ce qu'aujourd'hui, tu vis de ton art?
4: 100%.
3: 100%.
7: Donc, tu as de l'argent.
3: Oui, oui, oui. Il vit de ça.
7: Ça te rapporte beaucoup.
3: Ouais.
4: Tout ce qui est comme réponse à donner, ça à vieille Pella.
3: allez, Sanjidis, on va y aller pour le versus, voilà.
6: Ouais.
3: On va opposer à tout content et méchant. Vas-y, Sanjidis, on voit quelque chose, Méchant. Les gars, qui a une pièce? On va voir avec qui démarre. Qui a une pièce? On va lancer une pièce. Ça va, j'ai une pièce ici. Qui prend pile ou face? Toi, tu m'en vas?
5: Pile.
3: Et toi? Non, face aussi. Allez, on lance. On va avec qui on démarre. Vas-y, ramène ça. Dépose tout le monde. Voilà. C'est qui? C'est sorti quoi là-bas?
7: Pile.
3: Voilà, pile. Donc, on démarre pile. Allez, le modérateur.
6: Ouais.
3: Vas-y, on va y aller. Mais donne-moi ça, moi, s'il te plaît. La dernière fois, j'ai un tank ici. Maintenant, là-bas, il y a eu des problèmes.
4: Donne-moi
3: le truc en bas.
5: Il y a Gouré des 100 francs.
3: Laisse là.
4: Non, le petit.
3: Alors que 100 francs, c'est à tout compte, t'as eu ça. Ça fait un ti.
5: Ouais, ça fait un ti.
4: Non, on joue pas à 100 francs.
5: C'est à l'homo.
3: Ouais.
6: Donc, on y va. On va faire. La culture générale en humour.
3: Tu as mis dans la culture générale,
6: oui. Je vais vous envoyer des questions.
3: Ouais.
6: Et vous allez répondre. Celui qui va pas avoir maquillé par son voisin. Tu vois, ça c'est de la poudre bien mouillée.
4: Il y a un gala tout de suite après l'émission.
3: Ok.
6: On maquille dans le visage, pas sur les vêtements. Voilà. On commence déjà avec tout content. Question numéro 1.
4: Je comprends pas. C'est lui qui est pile là.
3: Non, c'est lui.
6: Ah, c'est lui qui est pile.
4: Voilà,
6: on tape moi. On commence déjà avec
3: Méchant.
6: On va directement dans ton univers.
3: Mmh.
6: Comment s'appelle le tout premier groupe qui a commencé à balancer des vidéos comiques sur la toile en Côte d'Ivoire?
3: Oh, tu les connais. Non, tu as pris un faux.
6: Non, attends, lui d'abord.
5: Le premier groupe.
6: Oui. Le tout premier groupe.
3: C'est une team. Vous la connaissez très très bien.
4: C'est moi, c'est pile là.
3: Donc, 5, 4, 3, 2.
7: C'est là que tu peux pas l'appeler.
3: Manu, c'est ton anniversaire, mais je ferme ton micro, oui. 5, 4, 3.
5: Un truc con, appelle ça. J'ai à qu'à dire.
3: Toi, t'as pris un faux coup.
4: Viens,
7: c'est fini.
3: C'est ça la même. Content, vas-y.
4: C'est ça la même.
3: Qui c'est ça la même?
6: Charlie, tu connais pas ça.
3: C'est pas ça. C'est ça, c'est quoi ça?
7: Ça, c'est quoi ça?
4: C'est ce qu'elle venait dire, en fait.
3: C'est ce que tu faisais quoi?
4: Il venait dire, ça c'est quoi ça encore?
3: Dans la
4: tu vois, il sait pas.
3: Bon, vous deux,
4: je sais pas comment.
5: Oui, mais
4: ça c'est quoi ça encore? Il m'a un coup comme toi là, le gars qui est comme toi.
5: Non, ça c'est du racisme au niveau de la taille maintenant.
6: Tu n'as pas le point.
4: C'est ça,
6: mets un doigt, il faut lui tracer dans le visage.
4: Mais lui aussi n'a pas point.
6: Une fois. Non, attends, quand toi arrive.
3: Ça fait ZZ.
4: Ça fait ZZ.
3: Il ne doit
7: pas
3: tracer.
7: Non, ça fait pas ZZ. C'est lui qui devait répondre à la question.
6: Calmez-vous. La question.
3: Même non, tout content n'a pas trouvé.
6: Calmez-vous. La question était destiné à méchant.
4: Voilà.
6: Donc, faut lui tracer. Mais là,
4: quand tu fais parler de ça, toi, t'envoies le premier coup de poing. Le retour est
5: Dieu va faire mon parler.
6: Vas-y.
3: À tout content.
6: Tu as une fois dans son visage.
4: Bon,
6: une fois.
4: Comme le premier coup de poing, il fait
3: à tout content, pardon, faut parler dans le micro, pardon.
6: Ah, il a même
4: bêtis. Premier coup de poing.
3: Merci.
6: Ok.
4: Non,
6: mets ça au milieu.
3: Vas-y, la suite.
6: Voilà. Tout content.
4: Ouais.
6: En quelle année Adama Daiko a sorti son album Un coup d'ail? Je peux te faire des propositions.
4: Ouais, fais-moi les propositions.
6: 1997.
3: Mmh.
6: 1998.
3: Mmh.
6: 2000.
3: C'est quelle réponse?
6: Tu choisis 5, quoi? Voilà. Tu choisis quoi 5, comme année?
3: 5.
4: 2000.
3: 4.
6: Tu choisis 2000.
3: 2. 1. 0.
6: Il a trouvé.
3: Ouais, c'est 2000.
4: Non,
3: il est
6: c'est sorti exactement le 1er janvier 2000.
3: Il a dit ça comme ça, il connaît pas.
4: En fait, il a fini de répondre, non? C'est elle qui m'a fait douter.
3: Allez, la suite.
6: Quel web humoriste a rempli la salle Apollo en 2019?
4: Monsieur
5: Apollo.
6: Oui. Mmh. Monsieur,
5: il y a ça l'Apollo en Côte d'Ivoire.
6: Non, Apollo aux États-Unis.
5: En France.
3: Apollo, c'est où?
6: Apollo, c'est où? Il y a Apollo aux États-Unis. Mmh. Mais il y a une salle Apollo à Paris.
5: À Paris.
3: En quelle année?
5: Il faut faire proposition aussi.
4: Non,
5: si tu as fait proposition, tu as fait pour moi aussi proposition.
4: Quand tu es un web humoriste, mais tu es un
6: web humoriste.
5: Hein?
6: Proposition. De groupe, hein.
5: Oui.
6: Situation, soyez. Uh-huh. Ça, c'est quoi ça encore?
5: C'est ça, c'est quoi ça encore?
8: Yeah. Yeah. Il a trouvé.
6: Mon bébé, merci, mon Dieu.
5: Tu vois?
4: Tu n'as pas honte.
5: Comment ça? Comment
8: ça? Hey, c'est ton jeune frère,
6: okay. Ah,
5: d'accord.
8: On y va à la suite.
6: Ok. Question piège. Tout content. Mmh. Quel est l'humoriste de la génération actuelle qui a un sketch dénommé Les Moustiques?
8: Les Moustiques.
4: Des Pépignons.
6: Un sketch qui a été vu sur plusieurs grandes chaînes.
8: Les Moustiques. Mais faites des propositions.
6: Les Moustiques.
8: Modérateur, faites des propositions, Joe.
6: Non,
5: il va faire pour nous, donc il va gagner.
6: Bon, ok, on y va. Des Pépignons. Des Pépignons. Qu'on appelle ça? Ange Boris, le modérateur.
4: Des Pépignons.
6: Poto.
5: Merci là-bas.
6: C'est le modérateur.
8: Le modérateur, voilà ça qu'elle a. C'est ça qu'elle a. C'est ça qui pose les questions là.
6: Hey, il connaît, tu connais.
5: Oui.
6: Ah, tu n'as pas dit que tu connais pas.
5: Oui, j'ai fait.
6: Mais c'est ça, il dit question piège.
5: C'est elle là. Pour
6: placer ton visage.
5: C'est elle là.
8: Allez, placer le visage, mettez ça dessus.
5: Donc, tu étais gentil là, tu sais qu'elle fait aussi, non? Tu as été gentil.
8: Ouais, la suite. Hey, allô.
6: La suite.
4: Il est bien gâté, Ok,
6: il reste deux questions et puis on passe au blind test. On y va. Méchant.
5: Oui.
6: Quel humoriste et à la fois web humoriste a été révélé par une souris? C'est-à-dire, il y avait une souris dans sa vidéo.
5: Oh, je connais, vieux, je connais.
6: C'est qui?
5: Observateur Urbaine.
6: Observateur Urbaine.
5: Oui.
6: C'est bon? Il n'y a pas un deuxième nom?
5: Jamais, c'est Observateur Urbaine.
6: Il n'y a pas Président Vescaille?
5: Jamais, c'est Observateur Urbaine.
6: Observateur Urbaine, oui. Il a trouvé.
5: Oubé.
8: Super. Allez, merci. On va y aller pour le blind test.
4: C'est bon, c'est bon.
8: On va y aller pour le blind test.
4: Merci pour tes questions.
8: On va y aller pour le blind test, voilà. Vas-y. Allez, voilà, on part pour le blind test. C'est quoi? Tu as calé quoi là-bas?
6: Voilà, le blind test, c'est très simple. Mm-hmm. Il va mettre des sons. Vous devez trouver le nom de l'artiste et le titre de la chanson.
8: Okay. Très bien, allez.
6: Celui qui ne trouve pas, toujours maquillage.
8: Maquillage, merci. Allez, Sanjinis, go.
9: Ok.
8: Voilà le premier son. C'est vrai que vous êtes des humoristes, des comédiens, mais bon, la musique
6: de vous. Vous écoutez la musique quand
5: même. Moi-même, c'est ma passion, la musique.
8: C'est quelle chanson?
4: Michael Jackson!
8: Voilà. C'est ça. C'est ça.
5: C'est faux, c'est sa sœur. Janet Jackson.
4: Ça fait Westlife.
8: Ah. Non, Westlife, c'est tout ce qu'elle les regarde.
6: Pour venir en Côte d'Ivoire. C'est un blind test. C'est le jeu.
5: Mais blind test, ça peut venir chez nous là.
6: C'est le jeu.
4: Blind test.
6: Ok, on continue, Saint-Denis.
4: Viens, t'as un problème même.
9: Ça, c'est qui?
8: Allez-y.
5: Gagné, c'est lui.
4: C'est ça.
5: Naya Kabel. Naya Kabel.
8: C'est ça, c'est Naya Kabel, c'est ça?
6: Non.
8: Alors, la réponse.
6: Oui, mais on les laisse jouer.
8: Voilà, allez, merci, un point pour méchant. Le dernier. Allô, le dernier. C'est des jeunes, mon frère.
6: Sans Yenis. Ceci ainsi.
8: Férigola.
5: Le titre.
8: Allez, la famille, on va parler des projets de chacun d'entre vous. Méchant, qu'est-ce que Méchant prépare? À quoi on doit s'attendre dans les jours, semaines, mois à venir?
5: Bon, encore beaucoup de trucs. Hein,
8: beaucoup de vidéos.
5: Ouais, en train de faire les vidéos et tout, et tout, et tout. J'ai bien envie de faire One Man Show, mais bof. J'attends d'abord un peu.
8: Je pense que si tu dois prendre ton temps,
5: pour
8: mieux faire et bien faire.
5: Tu dois prendre les conseils chez toi d'abord.
8: Qu'est-ce que monsieur Maurice?
5: Non, tu as mis derrière les mon petit. Tu dois faire quoi? C'est ça.
8: Nous, on travaille derrière vous.
5: C'est ça.
8: Oui, à tout content et toi?
4: Ouais, bon, moi, j'ai mes projets de. J'ai un projet déjà de Comedy Club.
8: Projet d'alcool? Ah, pardon, excuse-moi.
4: Oui, on a 5 maquis, 3 bistrots à ouvrir.
8: Ok.
4: Ouais, mais. Il y a le projet de Comedy Club qui sera en fait l'ouverture.
8: Super.
4: le 8 juillet,
8: voilà, mais le mois prochain,
4: voilà, on le fera une fois chaque mois.
8: Super.
4: Voilà, mais tout content.
8: Et ça sera où?
4: En fait, la première date à l'Ivoire.
8: Ok. Ah ouais,
4: voilà, maintenant
8: Casino Barrière ou bien dans laquelle?
4: Non, au Majestic.
8: Au Majestic, super,
4: voilà.
8: Super.
4: Et ouais, le reste, ça sera dans un hôtel.
8: Ok.
5: Voilà. Ah, maintenant, hôtel comment?
4: Maintenant.
6: C'est la suite du programme.
4: Maintenant, après ça, tout content, c'est-à-dire tous ceux qui veulent voir tout content, mm-hmm. par exemple, on aura des dates.
8: Okay.
4: Un peu comme on fait en Europe.
8: Une tournée, quoi.
4: Non, pas forcément une tournée. Oui, on peut le dire ainsi. C'est-à-dire que si tu veux voir tout content.
5: Tout content, mm-hmm. tout.
4: On sait que tout content joue. Cette journée, mm-hmm. ou bien à cette date, à tel truc, mm-hmm. à tel endroit, à tel lieu. À tel endroit. Oui, oui. Mm-hmm. Et j'ai un site où déjà il y a les décomptes qui sont en train d'être faits mm-hmm. sur le site web.
8: C'est le site tout de Tout Content?
4: Oui, c'est le site de Tout Content.
8: www.toutcontent.ci.
4: 3xw.toutcontent.oneradio.ci.
8: Ok, toi tu as un live, tu parles des
5: petits pas d'une autre.
4: Ah, mais c'est le site.
8: Ah, tu as bu un peu. Ok, je vois un peu. Vas-y, la suite.
4: Voilà, c'est un peu ça. Okay. Et quand tu tapes, uh-huh. c'est typiquement Tout Content.
8: Tout Content, voilà.
4: Qui sort
8: avec, tout, avec ton toute actualité, tes activités, tout
4: voilà,
8: ça.
4: Voilà, tout ce que Tout Content
8: fait. Il n'y a pas de souci. Allez, méchant, dis-moi, de toutes tes vidéos, laquelle a été la plus difficile à tourner?
5: Toutes les vidéos sont difficiles, les vieux.
8: Okay.
5: C'est mal compliqué même parce que...
8: Une petite anecdote au moins d'une ambiance qui a prévalu sur un tournage.
5: Il y avait une vidéo on a tourné où même, dans un village.
8: Ah ouais?
5: J'étais à Ariane.
8: Il y avait des sorciers là-bas.
5: Non, il n'y a pas de sorciers. Eux-mêmes, ils ne veulent pas nous laisser tourner. Même. C'est un village avec Djorogobité là-bas. Là. Ils ne voulaient pas nous laisser
8: tourner. Attends, nous, on a dit là, c'est un village quoi.
5: Ah, vieux.
8: Djorogobité, c'est pas un village où il y a...
6: C'est pas vrai. Moi, je ne peux pas répondre à ça.
8: Je salue tous les auditeurs de Life qui habitent à Djorogobité. Vas-y, mon grand.
5: Donc, c'est ça. Les gens, ils voulaient tellement pas nous laisser faire le tournage. On a tout fait. On était obligé de partir voir le chef du village. C'est lui qui a dit, mais Betty, c'est que ça là, vous allez devoir mouiller leurs pattes là-bas. Il dit, pattes comment?
8: Genre, lâcher un peu de feuilles.
5: Voilà, c'est ça. Donc, nous, on n'est pas compris. Moi, ils voyaient ça en pattes de poulet, tu vois, les trucs comme ça. Ouais. Après, ils m'ont dit que non,
8: c'est... pas de poulet. même si t'es jeune, pas comprendre. Allez, la famille, franchement, ça a été vraiment, vraiment un super kiff. Et j'espère que vous allez revenir nous voir par ici. On est avec votre gars là, le modérateur
4: ouais,
8: ici.
4: Ouais.
8: Donc, n'hésitez pas à passer, nous faire un coucou. Allez, Manu, encore une fois, joyeux anniversaire, ma grande.
7: Merci.
8: Et profite de ton week-end.
5: C'est ton anniversaire.
8: Son anniversaire.
6: On termine l'anniversaire là.
8: Happy birthday to
5: you. C'est anglais, non, moi, il n'y a pas l'autre.
8: Mais les gars, jouez nous une petite blague, faites-nous un petit truc, voilà, vite fait, en quelques secondes, quelques minutes.
7: Voilà. C'est mon anniversaire, le thème c'est mon anniversaire.
8: Oh, t'en laisse ça là.
6: Ouais, tout bon.
4: Non, anniversaire là, mm-hmm. ça dépend de, c'est l'anniversaire de qui. Quelle ethnie. Anniversaire d'Agni.
8: Elle est Atié.
4: Dieu merci. Mm-hmm. Dieu merci, Atié c'est bon parce qu'il peut faire les escargots, les kessia, gâteaux d'escargots, c'est bon. Mm-hmm. Mais, anniversaire d'Agni. Quand tu arrives même là, moi je suis parti presser une fois dans l'université d'Agni, le parrain il m'a donné 200 000 et puis il est venu dans mes oreilles. Il était à 200 000 dedans.
8: 200 francs.
5: 200 francs. Non, il va prendre deux tirs.
4: Rien, le problème n'est pas ça. En fait, Agni même déjà son chien mm-hmm. souffre.
5: Ah.
4: Il y a un chien d'Agni qui a failli devenir un truc en appelant un fou au quartier.
8: Mais toi tu es frappé.
4: Puis ça a commencé par la dépression.
8: Chien, oui.
4: En fait, quelqu'un a marché sur la queue du chien et puis le chien a crié « mais
8: hey. ». Chien crie « mais ». C'est pas un mouton qui fait « mais ».
4: Il mange pas, il a oublié son cri.
8: Applaudissements pour les gars. Allez, merci d'être passé. Allez, en une minute, on va s'écouter un bon son. Allez, le mot d'attente, on se dit bon week-end.
6: Bon week-end.
8: Manu, encore une fois, joyeux anniversaire. Je te laisse souhaiter bon week-end. Méchant. Ouais. Tu viens quand tu veux, comme tu veux, mais pas demain.
5: Il n'y a pas de problème, mon vieux.
8: Hey, à tout content. T'es laisse soulever, tout gâté. À tout content, tu viens quand tu veux, comme tu veux, mais pas demain.
4: Ah, si tu disais quand tu veux, truc, moi je suis là.
8: Allez, ciao. Bon week-end, les gars. Allez. Bon week-end, les gars.
4: Oh, quoi, c'est...

0: Allez, chers auditeurs, on a pris plaisir à vous entretenir, voilà. Durant toute cette semaine, hein, passez un bon week-end. Allez, Guy Pacom, on vous souhaite un heureux week-end. Et happy birthday encore à toute cette personne qui célèbre un an de plus, notamment à Manu de la team. Ciao, ciao, ciao.
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